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2: Journée mondiale de la traduction. Voilà, si vous frimez à la machine à café, je vous donne une liste de mots étrangers que vous pourrez donner comme des mots français, mais en fait, pas du tout. Je vous les donne, vous essayez de me trouver la traduction. Si d'accord. Je vous dis, par exemple...
3: Despacito.
4: Ah, facile.
5: De pas de sitôt, c'est pas, ça va pas arriver de sitôt.
2: Pas du tout, c'est de l'espagnol, ça veut dire
4: ouais, facile, bah moi je le sais.
2: C'est quoi?
4: Doucement.
2: Bravo, excellent. Si je vous dis...
6: Hartung. Hartung, attention.
2: Hartung, ya. C'est de l'allemand, attention, si je vous dis...
7: Potatis.
2: Potatis, c'est quelle langue?
5: Potatis.
2: Ouais, non, c'est du gaulois.
5: C'est du gaulois.
2: Pas du tout. C'est
4: frites aux patates, j'ai bah, potatis.
2: Eh bah, ben, t'as pas tort. C'est, ça veut dire pomme de terre en suédois.
4: Ah, bah, tu vois.
2: Potatis. Si je vous dis.
6: Carpus.
5: Carpus.
6: Carpus,
5: le car, il a plus d'essence, faut que tu le pousses.
6: Carpus.
2: Carpus remplace. Non, carpus, c'est du turc, ça veut dire pastèque.
5: Ah, une carpus.
2: Je voudrais une carpus. Si je vous dis.
8: Omochiri.
6: Omochiri.
5: Omochiri.
2: Omochiri.
5: Omochiri.
6: Oh mon chéri, bah bon,
2: c'est du japonais, ça veut dire oh, c'est intéressant.
6: Ah ouais,
2: ah, tu vois, mon chéri. Si je vous dis.
6: Flicomas.
5: Flicomas.
4: Il y a les flicomas au rond-point.
5: Il y a un flicomas au rond-point.

0: à la batterie, c'est sympa aussi. Voilà.
1: Ouais.
0: Allez.
1: Ouais.
0: Vous savez quoi, finalement, ouais. Laissez-le au foot, il sera débile, mais vous serez tranquille. Hein,
2: ah ouais, mais non.
0: Oh, écoutez, ça va.
2: Ah ouais, mais non.
0: La trompette et tout, non.
2: Ah ouais. Mais non.
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3: Le démarchage téléphonique, vous le savez, est interdit. On en a beaucoup entendu parler. Et il y a une loi qui dit que c'est interdit. Ouais. Ouais, bon, alors, dans les faits, vous n'avez jamais reçu autant de coups de fil frauduleux.
4: C'est hallucinant.
3: Les ventes d'abonnements à des journaux, des périodiques ou des magazines restent égales. De même, les appels pour sans finalité commerciale, comme les sondages ou les appels provenant d'associations ou de partis politiques continuent. Les appels à but humanitaire et collecte de dons, mais aussi ceux pour les recouvrements de dettes. En gros, vous êtes cerné pour des choses qui sont parfois utiles et pour
5: mais
3: des
5: ça,
3: choses.
5: Par contre, ce qui t'explique, c'est que ça reste légal, tout ça là.
4: Oui.
5: Eh oui, c'est ça.
3: Les journaux, tout ça, ce qu'il faut. Oui. Non, mais bien sûr. Oui. Ce qu'il ne faut pas, en plus, par exemple, maintenant, on te rajoute les énergies, les machins, c'est pas légal. Le démarchage téléphonique pour les panneaux solaires.
5: C'est pour te vendre quelque chose, c'est pas légal.
3: Voilà, mais tout ce qui est collecte de dons pour la bonne chose, etc., ça c'est légal.
5: Ouais.
3: Eh oui, sauf que tu rajoutes ce qui est légal plus ce qui n'est pas légal, ça fait beaucoup de gens qui t'appellent.
5: Eh oui.
3: Le volume d'appels frauduleux va baisser progressivement, paraît-il, mais une économie va être perturbée. Alors les resquilleurs vont déplacer leur plateforme d'appel à l'étranger, parce que si tu déplaces à l'étranger, tu n'as plus de sanctions.
5: Eh ben voilà, et donc
3: tu peux continuer d'appeler.

0: rappeler.
1: Et c'est pour ça, c'est ceux-là qu'on continue de recevoir les suggestions de spam.
2: On a chacun enregistré un appel de démarchage. C'est un document exceptionnel. On va commencer avec Stouff. Stouff, vous avez celui de Stouff?
3: Moi, j'ai le classique.
4: Bonjour dame, c'est François Dupont dans l'appareil. Je vous appelle concernant les panneaux les panneaux solaires. Mais, inquiétez-vous pas, c'est Made in la France.
2: Eh oui.

0: nous sous l'air. Mais, inquiétez-vous pas, c'est Made in la France.
1: Ah oui. Ben oui, bien sûr.
2: Il y a que le gars qui te fait croire qu'il est à Robex.
3: Ouais, c'est ça.
2: Bien sûr, ou à Clermont-Ferrand. Moi aussi, par exemple, moi j'ai un autre. Alors moi j'en ai des fois, mais c'est version IA, tu sais.
1: Ah oui.
4: Bonjour. Vous êtes propriétaire d'une pompe à chaleur ?
2: Oui.
4: Je vous propose de le devenir en achetant notre nouvelle pompe à chaleur.
2: Non,
4: cela vous intéresse ?
2: Non, je viens de vous dire, j'en ai déjà une.
4: Parfait, je vous envoie un devis.
2: Alors, ta gueule !
4: Moi aussi.
2: Ah, bon.
4: Au revoir, à bientôt.
2: Bon, ben voilà, allez. Vito, t'en as déjà reçu toi ?
5: Ouais,
2: aussi
5: moi j'en ai un, mais je me demande si c'est une arnaque, je suis pas sûr. Hein.
6: Salut, c'est Brad Pitt. Je suis à l'hôpital. Je peux avoir de la thune.
2: Non, c'est vrai. C'est peut-être le vrai.
1: C'est vrai,
2: Corentin, t'as eu quoi, toi ?
7: Ouais, moi, j'ai celui-là, tout le temps.
4: Bonjour, c'est l'URSSAF. Je vous rappelle que vous avez 3 échéances de retard dans vos cotisations. Veuillez les régler dans les plus brefs délais.
7: Ouais, 3, ça va.
2: Ah, c'est pas, ça, par contre, c'est pas un spam.
1: Je crois que j'ai le pire. Il est insupportable, celui-là.
2: Ouais, c'est vrai.
1: Ah, ouais.
8: Ouais, c'est moi, rappelle-moi, ça fait 3 jours que t'es chez Tony, j'ai pas de tes nouvelles. Tu reviens quand ? Il y a plus rien dans le frigo et il y a toutes les merdes des chiens à ramasser dans le jardin. Et en plus, j'ai toujours pas de lumière dans le salon.
1: Insupportable.
2: C'est pas un spam, c'est un spam. Ah, rien à voir.
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2: Pierre et Maryse, vous le savez, font régulièrement un téléachat chez nous et ils revendent quoi aujourd'hui?
3: Des maillots de sport, mais lesquels?
2: Oh bon.
3: Ah, on va voir.
4: Eh bien, bonjour à tous. Bonjour Maryse.
5: Bonjour Pierre.
4: Et bonjour chers auditeurs, chers auditrices de la radio Europe 2, bonjour Maryse.
5: Bonjour Pierre.
4: Chers téléacheteurs et chères téléacheteuses, on vient de voir Jean-Marie. Parce que dans ce nouveau téléshopping spécial auditeur de Coé sur Europe 2, Maryse. Oui, bonjour Maryse.
5: Oui, bonjour Pierre.
4: Qu'allons-nous vendre ce matin, Maryse?
5: Alors, je vous donne cela tout de suite, Pierre. Voici le maillot de sport.
4: Ah,
5: Pierre, attrapez.
4: Un très, très beau maillot. J'ai absolument rien à foutre, Maryse. Est-ce que j'ai peut-être à voir des maillots de foot? Un maillot de quelle équipe? Tout le monde s'en fout, là. Les Santa Toto.
6: Je l'ai pas.
5: C'est San Antonio, une équipe de NBA.
4: Ah,
5: yeah.
4: Merci Maryse. Un maillot de NBA qui appartient donc au joueur français.
5: Oui, le grand.
4: Victor.
6: Ça va être long là.
4: Victor Wembananinininanana. Victor Wimpatatata. Victor Tongatata. Le nom de Dieu, c'est pas possible, je n'y arrive pas ce matin. Qu'est-ce que j'ai? Victor, fais pas ça, caca. Victor Wembu Badani Dana. Victor, il y a du soleil, il y a des nanas, tire-la.
5: Non, Victor Wembanyama, Pierre.
4: Écoutez, bref, je m'en fous totalement.
5: Ah, d'accord.
4: Maryse, je vous propose d'enchaîner, bonjour Maryse.
5: Bonjour Pierre.
4: Par un nouveau maillot.
5: Alors, le voici Pierre, c'est un maillot de l'équipe de France de football et c'est celui de Dayo Upamecano.
3: Ah, vous avez bien entendu là?
4: L'équipe de France.
5: L'équipe de France, Pierre.
4: C'est vrai, l'équipe de France.
5: Ouais.
4: Magnifique Maryse.
5: Voilà.
4: Un maillot bleu et rouge avec un coq, deux étoiles dessus, il est beau, il est neuf. Il a le numéro 4, celui du défenseur, comme vous venez de le dire.
5: C'est ça, il...
4: Mets de la maillot dans ton mécano, poupa. Poupa. Poupa. Poupa. Poupa. Poupa. Poupa. No, maillot, maillot, maillot, maillot, maillot, la boule au pot, maillot.
6: Non.
4: Dayo, shoot pas le popo à popa.
6: Non.
4: Non, non, non. Et j'ai pas arrêté de faire popo, le paillot. Le paillot d'Adadou d'Akato.
6: Oh là là.
4: Vous faites pêcher avec les impôts de Dieu. C'est pas possible.

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2: La journée mondiale du végétarisme, c'est aujourd'hui. Mm-hmm. Le but du jeu, c'est de... Voilà, il y a des gens, qui sont végétariens, je le rappelle. Ce sont les gens qui mangent des fruits, des légumes et aussi des œufs et des choses comme
3: et
2: ça.
3: Et des poissons.
2: Les végétaliens ne mangent rien qui est issu du monde animal.
4: Et c'est vegan, ça. C'est quoi la différence avec vegan?
2: C'est ce que je viens de dire.
5: Vegan, végétalien
2: c'est
5: et vegan,
2: quasiment pareil.
5: C'est pareil.
4: Ah ouais, c'est pareil.
2: Végétalien
4: c'est
2: et vegan, je crois que c'est pareil.
6: Vegan, c'est une voiture.
2: Non, ça n'a rien à voir non plus. Ah oui. Qu'est-ce qu'un pesquetarien?
5: C'est un mec qui mange que au resto avec, mais que avec Thomas Pesquet.
2: Ouais, c'est ça. Quand il n'y a pas Thomas Pesquet, il ne mange pas.
5: Il mange pas le gars.
2: Il appelle et dit: viens manger, Thomas. Non, non. Je ne viens pas alors.
6: Des pesquetariens?
2: Ouais.
6: C'est quoi?
4: Moi je crois que c'était pécétarien.
7: Pécétarien.
5: Ou les mecs qui mangent qu'avec le Parti communiste.
2: Non,
5: pécétarien.
2: Non. Tout est dedans, hein.
5: Pesquet. Poisson.
2: Pas de viande terrestre, mais que des poissons et des fruits de mer. Le polotarien, c'est quoi?
7: Eh, polo!
2: Que des manches, les mecs qui mangent avec polo. Ouais. Thomas, il est pas là, non? Et polo, il est là?
5: Ou alors, non, il mange, mais que en polo Lacoste.
7: Ah, oui.
6: Ou alors, quand tu veux manger un plat, mais qu'il est. S'il est polo, t'as rien.
2: Bon, ça exclut les viandes rouges et souvent le porc, mais ça autorise la volaille, le polo, t'as rien.
5: Poulet.
2: Et le crudivore? Qu'est-ce qu'il mange, le crudivore?
5: C'est celui qui mange que le mercredi.
6: Le crudit.
5: Moi, je mange que le crudit.
2: Mais j'ai faim. Hein, parce que les autres jours de la semaine, je mange pas le crudit.
5: Le gili, je mange pas.
6: Le crudit non plus.
2: Mais tout est dedans, c'est pareil. Crudivore.
6: Mais ben, il mange des trucs crus.
2: Et voilà, sans être transformé, non cuit, voilà.
5: Alors ça, c'est une très mauvaise idée, hein, parce que ça, à un moment, c'était la mode et tout le monde, les médecins, ils sont revenus derrière, ils ont dit, voilà, faites pas ça. Non, puis ça te détruit l'intérieur.
2: En fait, ça te fait gonfler. Les légumes, il faut les cuire.
5: Et c'est ça, en fait. Et même pour les nutriments, il y a beaucoup plus de nutriments dans les légumes cuits que dans les légumes crus.
2: Le régime keto, c'est quoi?
4: Il y en a deux. Moi, j'en ai un. C'est quand tu manges que des hosties.
7: Ah oui, c'est kato.
5: C'est kato.
4: C'est pour les kato.
5: Non, le régime kato, c'est quand tu manges que avant 6h du mat.
7: Kito.
5: C'est le régime kato.
2: C'est trop tôt.
7: C'est celui qui est tard.
2: Le kato, c'est le régime qui était à la mode. On est tous un peu revenus.
5: J'ai une copine qui fait ça.
2: Pas de sucre. Que du gras, c'est-à-dire fromage, beurre, etc.
6: Pas mal.
2: Et pas de sucre. Elle fait ça, ta copine?
5: Ouais, non, globalement, je crois que c'est que des légumes et des.

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3: Un show incroyable est prévu à l'Universe. Qu'est-ce que l'Universe ? C'est David Guetta à Ibiza. C'est la boîte qui est, paraît-il, dingue.
4: Incroyable.
3: David, ton closing à Ibiza se termine, mon David.
5: Waouh,
3: c'est fou, hein.
5: Waouh, I'm tired, je suis.
3: C'est-à-dire fatigué.
5: Fatigué, voilà, dire, je cherchais le mot en français.
3: C'est comme ça qu'on dit.
5: C'est comme ça qu'on dit chez vous.
3: Chez toi
5: mais
3: aussi.
5: Surtout, je suis. Très triste, quoi. Ibiza, c'est ma maison.
3: Ouais.
5: It's my house, quoi. Et enfin, ma maison de vacances, parce que ma vraie maison, elle est à Paris, quoi. Mais j'y vais jamais.
3: Ouais.
5: Non, ça sert à rien, quoi.
3: Après Ibiza, David, tu repars directement à Miami.
5: Yes, Miami.
3: Quoi,
5: encore Miami, toujours Miami. Là-bas, il fait chaud.
3: Ouais.
5: Il y a des DJ, des piscines. Et des gens qui ont tous exactement les mêmes lunettes que moi, quoi. On est tous beaux gosses
3: et
5: à
3: alors,
5: Miami.
3: Et ton fils, est également à Ibiza en ce moment, ouais,
5: Oui. Et ça, c'est le problème, quoi. C'est le problème. Il est à Ibiza, il fait la fête, et moi, je suis son père, daddy.
3: Ouais.
5: Et donc, forcément, je peux plus faire le DJ cool. Je suis devenu le mec qui dit, tu rentres à quelle heure?
3: Bah oui.
5: Un fils qui est dans la même boîte que moi, et je joue pour lui.
3: Ouais,
5: c'est complètement crazy.
3: C'est compliqué à comprendre. Tu lui as demandé de rentrer?
5: J'ai essayé, il m'a répondu, dad, relax. Là, j'ai compris que j'avais complètement perdu le contrôle de ma life.
3: C'est crazy. Tu quittes Ibiza avec quel souvenir, mon David?
5: Beaucoup de musique, lot of music, beaucoup
3: sûr.
5: De soleil,
3: bien
5: lot of sun, et un fils qui a probablement fait la fête plus que moi. Et ça, c'est humiliating. C'est
3: humiliant
5: en français.
3: Et donc,
5: quoi.
3: Miami.
5: Yes, back to Miami. Je vais faire exactement la même chose qu'Ibiza, mais avec des gens qui parlent anglais et qui me demandent combien coûte ma table VIP.
3: Tu comptes te reposer, David?
5: Of course, ouais, je vais me reposer. Entre deux soirées, trois festivals et quatre after.
3: Ouais.
5: Very relaxing.
3: Non, c'est les vacances, ouais, David.
5: Bisous,
3: c'est les vacances, bien sûr. Bisous, Europe 2.
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1: J'ai un sondage sur les Français et la musique de Beauf.
2: Ah là là.
1: Hier, Patrick Sébastien, on l'a eu dans la mission d'Europe 1 sur le toc toc toc.
3: Ah, c'est lui le patron.
1: Ah, il nous a dit, je sais que tout le monde sait, que dit que je fais des musiques de Beauf. Et bien, 43% des Français déclarent écouter les chansons de Patrick Sébastien.
2: Bah,
1: c'est
2: oui.
1: beaucoup.
4: Hein. Donc hier, vous avez eu Francky Vincent et Patrick Sébastien.
1: Non, Francky Vincent, c'était la fois d'avant okay. parce que vous savez, nous, on s'est
5: mélangé. Qu'est-ce qu'on peut faire aujourd'hui
1: J'aimerais bien la bande à Basile. Poser deux pieds en canard.
5: Oh,
1: et encore, c'est parce que le grand Jojo est mort. Sinon, je vous aurais demandé le grand Jojo.
5: C'est quoi le grand Jojo?
1: C'est une sommité belge. Jules César, on l'appelle Jules César, César
5: ouais,
1: il porte
5: ouais,
1: le porte-falzard pour qu'on voit ses belles jambes.
3: Ouais, on va finir par tuer Gauthier Lebret.
2: Hein. Boris.
1: Oui, c'est pas un gars, Boris, soirée disco. Soirée disco non, ça redevient branché maintenant. Ce soir,
2: top
1: Boris est chez lui.
2: Groove, mec, c'est pas
5: c'est vrai que
1: 68% des mariés considèrent que le DJ doit surtout mettre l'ambiance et faire danser les invités, oui. Je suis d'accord.
3: Les pouces en avant.
5: Les pouces en avant.
1: Je suis... Il y a des limites. 56% des mariages prévoient une fin de soirée avec les lacs du Connemara. 32% des Français avouent déjà avoir demandé au DJ de passer les sardines en pensant que personne ne s'en souviendrait le lendemain.
2: Bah forcément, tu te souviens des sardines.
1: 27% possèdent une playlist secrète intitulée J'assume pas ou ressemblant à ça. 14% mettent Patrick Sébastien dans leur voiture, mais uniquement quand ils sont seuls, vitres fermées, dignité rangée dans la boîte à gants. Et 8% des Français ont déjà fait semblant de détester la chenille avant de finir au milieu de la piste avec les branlets.
2: C'est vrai, t'as toujours, quand il y a la chenille qui passe, t'as toujours les gens assis et le mec qui vient de partir. Ah,
1: d'accord, j'y vais. Poser deux pieds en canard. On en fera une pour mon mariage, Pétrole.
3: Non, bah sans moi.
1: Je te ferai une chenille.
3: Non, j'assume pas.
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3: La tradition catholique célèbre Sainte Thérèse de Lisieux, qui est l'une des figures spirituelles les plus populaires en France. Donc, c'est donc les Saintes Thérèses, c'est aujourd'hui. Alors, Sainte Thérèse de Lisieux, elle est née à Alençon en 1873.
4: Le 2 janvier.
3: Voilà, bah, je vois que tu dis ça de tête.
4: Ouais.
3: C'est ça que j'aime chez toi, c'est cette culture. Ses écrits réunis dans l'histoire d'une âme développent une spiritualité, voilà, de confiance. Voilà. Donc, c'était la patronne des missions, sans avoir été missionnaire elle-même à l'étranger. C'est l'une des saintes françaises les plus connues.
5: Voilà. Ouais. Elle est morte d'une tuberculose foudroyante.
3: Voilà, il y a beaucoup de gens qui prient régulièrement. Les

0: Bavon. B-A-V-O-N. Saint Bavon. Comment tu peux appeler ton fils Bavon?
1: S'il ressemble à une limace.
0: Non, mais enfin. Euria, Euriel. Louis, c'est la Saint-Louis aujourd'hui.
1: Bah, y a plusieurs Louis.
2: Mais je crois qu'en plus, dépend, non, mais Halloween, on l'avait hier aussi, je crois.
3: Mais non, c'est le 1er octobre, Halloween.
1: Pas, ouais, non, mais c'est Halloween, ça s'écrit pas pareil.
0: C'est, là, c'est Halloween A-2-L-O-W-I-N.
4: Il n'y a pas de saint anglais.
0: Non. C'est peut-être Halloween. Je ne sais même pas comment on dit. Sulio, Uriel, c'est aussi leur fête. Appelez-moi des Thérèse, je vais leur souhaiter bonne fête.
4: Nice est fort aussi.
3: T'es sûr qu'on ne va pas chercher des Bavons?
0: Non, des Bavons, on n'en a pas trouvé.
4: Excusez-moi.
0: Bavon, quel prénom.
2: Des Thérèse, il y en a par contre en France.
0: Ah, ça.
4: Ah, non.
2: Pas en physique facile, mais.
1: Ah, alors, Thérèse, ouais, est une ordure.
2: Les gentilles.
0: Thérèse, moyenne d'âge.
5: Allô?
0: Oui, Thérèse?
5: Oui.
0: Bonjour, Thérèse.
5: Bonjour.
0: Je me permettais de vous appeler pour vous souhaiter une bonne fête.
5: Oh, ben ça, c'est très gentil. Bah, je vous remercie.
0: Ben ouais. J'avais envie. Je m'appelle Coé. Nous sommes en direct à la radio sur Europe 2. On vous a appelé au hasard. On voulait vous souhaiter bonne fête.
5: Eh ben écoutez, je vous remercie beaucoup.
0: Est-ce que tu as souhaité bonne fête à Thérèse?
1: Non, bonne fête Thérèse.
5: Merci beaucoup.
0: Monsieur Pietre.
2: Bonne fête Thérèse.
0: Voilà, petit Corentin. Merci.
4: Bonne fête Thérèse.
0: Vito aussi, fait un
3: bisou. Bonne fête Thérèse.
0: On vous dérange Thérèse? Est-ce qu'il y a eu des gens qui vous ont souhaité bonne fête avant nous?
5: Non, vous êtes les premiers.
2: Ah bah voilà, 5 d'un coup là.
0: Voilà, bah ça nous faisait plaisir. Ça nous faisait plaisir. On est dans quel coin de France aujourd'hui? On est
3: Aix-en-Provence.
0: Aix-en-Provence. Oh, vous avez une belle région. Il fait beau.
5: Oui. Oui.
0: Thérèse, on a fait une petite chanson pour vous, pour la Sainte Thérèse.
5: Ah bon?
0: Mais je peux pas la chanter.
3: Mais si.
0: Alors Thérèse, je vais tout vous dire. Tous les matins, on fait une petite chanson pour souhaiter la fête.

0: Avec un P. Le poids de la balance.
1: Exactement.
0: Bonne fête, Thérèse.
2: Merci beaucoup.
0: On vous embrasse très fort. Vous êtes adorable.
2: Merci. Bonne journée à vous.
0: Vous êtes mignonne comme tout.
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1: Premier champion du monde de l'actu dans nos champions. Femme de ménage mexicaine à Las Vegas. Qui, l'année dernière, a utilisé... Alors elle est bien crade du matin. A utilisé le préservatif usagé d'un riche client de l'hôtel dont elle nettoyait la chambre pour se féconder elle-même et ça aurait marché. Attendez, c'est pas fini. Maintenant que son enfant est né, elle réclame au client une pension alimentaire.
2: Ah oui, bah, elle n'est pas gênée, elle.
1: Parce qu'elle dit c'est le vôtre. La justice n'a évidemment donné aucune suite à sa demande.
3: Tu m'étonnes.
1: Non mais je vous le dis, c'est malheureux, c'est courant comme situation. Vous savez que les footballeurs font très attention à ça.
4: Eh oui,
1: bah, voilà, c'est pour, le mieux c'est de jeter les préservatifs aux toilettes après utilisation.
4: Exactement.
1: Comme disait NTM.
5: Laisse pas traîner ton fils.
4: Oui.
5: Laisse pas traîner ton fils.
1: Quoi donc ?
6: Je veux pas qu'il naisse.
1: Ah oui. Bah si. Bah évidemment, bien sûr. Second champion, un zoo égyptien. Alors là, c'est mieux que tout. Ils avaient besoin d'un zèbre. Ouais. Ils l'avaient pas. Ils ont pris un âne, ils l'ont repeint avec des bandes.
3: Bah oui, forcément.
1: Ils s'en fait griller après que l'étudiant ait posté des photos en ligne. Un étudiant, suite à une visite au parc municipal du jardin du Caire, il a dit sa taille est petite, ses oreilles sont pointues. L'animal, il avait des taches noires qui étaient quand même visibles sur le visage, qui avertissaient, bon, qu'il y avait globalement un souci.
4: Il y a un truc qui allait pas.
1: Et donc, ils se sont dit, oui, effectivement, on avait un problème de zèbre. Voilà, ça, on s'est fait avoir. Bon, par contre, les rayures sont tellement bien faites, ben, c'est fou. Ah ouais. Si tu le scannes, c'est le code barre d'un pneu chez Noroto.
4: Ah ouais.
1: Tu peux le faire, hein. C'est une référence de pneu. C'est un 165
3: passer par... à la caisse automatique, le zéro.
1: Et enfin, troisième champion. Elle est américaine. Et c'est elle, je l'adore. Pendant un rendez-vous à Angers, elle est venue avec 23 membres de sa famille.
2: Oh, grande famille.
4: Ah, quand même.
1: Sans le dire au préalable. Vous savez pourquoi? Elle voulait faire un test de générosité. Elle voulait voir si le gars allait dire « Ah, oh, génial, ta famille, ça me fait plaisir. »
4: J'invite tout le monde.
1: Qu'est-ce que vous buvez? Le gars, au milieu du dîner, s'est levé pour aller aux toilettes. Ouais. Il n'est jamais revenu.
3: Bah,

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3: Voici le classement de Uber Eats Machine.
1: À la 14e place, Uber Eats Machine cette semaine. Il n'est pas souvent dans le classement, on en parle souvent. Stouffle adore sur les pizzas, c'est toujours très étrange. L'ananas.

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2: Premier champion du monde de l'actu dans nos champions. Femme de ménage mexicaine à Las Vegas. Qui, l'année dernière, a utilisé... Alors là, celle-là. Alors elle est bien crade du matin. A utilisé le préservatif usagé d'un riche client de l'hôtel dont elle nettoyait la chambre pour se féconder elle-même et ça aurait marché. Attendez, c'est pas fini. Maintenant que son enfant est né, elle réclame au client une pension alimentaire.
3: Ah oui, bah, elle n'est pas gênée, elle.
2: Parce qu'elle dit c'est le vôtre. La justice n'a évidemment donné aucune suite à sa demande.
4: Tu m'étonnes ?
2: Non mais je vous le dis, c'est malheureux, c'est courant comme situation. Vous savez que les footballeurs font très attention à ça.
5: Eh oui,
2: bah, voilà, c'est pas, le mieux c'est de jeter les préservatifs aux toilettes après utilisation. Comme disait NTM.
6: Laisse pas traîner ton fils,
3: oui.
6: Laisse pas traîner ton fils.
2: Pourquoi donc ?
7: Si tu veux pas qu'il naisse.
2: Bah oui, bah si. Bah évidemment, bien sûr. Second champion, un zoo égyptien. Alors là c'est mieux que tout, ils avaient besoin d'un zèbre. Ouais. Ils l'avaient pas. Ils ont pris un âne, ils l'ont repeint avec des bandes.
4: Bah oui, forcément.
2: Ils s'en fait griller après que l'étudiant ait posté des photos en ligne. Un étudiant, suite à une visite au parc municipal du jardin du Caire, il a dit sa taille est petite, ses oreilles sont pointues. L'animal, il avait des taches noires qui étaient quand même visibles sur le visage, qui avertissaient, bon, qu'il y avait globalement un souci.
5: Il y a un truc qui n'allait pas.
2: Et donc, ils se sont dit, oui, effectivement, on avait un problème de zèbre. Voilà, ça, on s'est fait avoir. Bon, par contre, les

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1: La tradition catholique célèbre Sainte Thérèse de Lisieux, qui est l'une des figures spirituelles les plus populaires en France. Donc c'est donc les Saintes Thérèse, c'est aujourd'hui. Alors Sainte Thérèse de Lisieux, elle est née à Alençon en 1873.
2: Le 2 janvier.
1: Voilà, je vois que tu dis ça de tête.
2: Ouais.
1: C'est ça que j'aime chez toi, c'est cette culture. Ses écrits réunis dans l'histoire d'une âme développent une spiritualité, voilà, de confiance. Voilà. Donc c'était la patronne des missions, sans avoir été missionnaire elle-même à l'étranger. C'est l'une des saintes françaises les plus connues.
3: Voilà. Ouais. Elle est morte d'une tuberculose foudroyante.
1: Voilà, il y a beaucoup de gens qui prient régulièrement, les gens qui sont catholiques, qui prient régulièrement Sainte Thérèse. Alors, le 1er octobre, on a aussi la bonne fête aux Halloween. Alvin.
4: Halloween ?
1: Oui. Bavon. Tu connais des gens qui s'appellent Bavon, toi ?
4: Bavon.
1: B-A-V-O-N. Saint Bavon. Comment tu peux appeler ton fils Bavon ?
3: S'il ressemble à une limace.
1: Non, mais enfin. Euriel. Louis, c'est la Saint-Louis aujourd'hui.
3: Bah, y a plusieurs Louis.
4: Mais je crois qu'en plus, Halloween, on l'avait hier aussi, je crois.
5: Mais non, c'est le 1er octobre, Halloween.
3: Pas, non, mais c'est Halloween, ça s'écrit pas pareil.
1: C'est, là, c'est Halloween A-2-L-O-W-I-N. Il n'y
2: a pas de saint anglais.
1: Non. C'est peut-être Halloween. Je sais même pas comment on dit. Sulio, Uriel, c'est aussi leur fête. Appelez-moi des Thérèse, je vais leur souhaiter bonne fête.
2: Nice et fort aussi.
5: T'es sûr qu'on ne va pas chercher des Bavons, hein ?
1: Non, des Bavons, on n'en a pas trouvé.
2: Bavette, on a.
1: Bavon, quel prénom.
4: Des Thérèse, il y en a par contre en France.
1: Ah, ça.
2: Ah, non.
4: Pas en physique facile, mais.
3: Ah, alors, t'es. Arnaud est une ordure,
4: les pauvres. Gentilles.
1: Thérèse, moyenne d'âge.
6: Allô ?
1: Oui, Thérèse ?
6: Oui.
1: Bonjour, Thérèse.
6: Bonjour.
1: Je me permettais de vous appeler pour vous souhaiter une bonne fête.
6: Oh, ben ça, c'est très gentil. Je vous remercie.
1: Ben ouais. J'avais envie.

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2: La journée mondiale du végétarisme, c'est aujourd'hui. Mm-hmm. Le but du jeu, c'est de... Voilà, il y a des gens qui sont végétariens, je le rappelle. Ce sont les gens qui mangent des fruits, des légumes et aussi des œufs et des choses comme
3: et
2: ça.
3: Et des poissons.
2: Les végétaliens ne mangent rien qui est issu du monde animal.
4: Et c'est vegan, ça. C'est quoi la différence avec vegan?
2: C'est ce que je viens de dire.
5: Vegan, végétalien
2: c'est
5: et
2: quasiment
5: vegan,
2: pareil.
4: Ah ouais, c'est pareil.
2: Végétalien et vegan, je crois que c'est pareil.
6: Vegan, c'est une voiture.
2: Non, c'est rien à voir non plus. Ah oui. Qu'est-ce qu'un pesquetarien?
5: Ça doit avoir, c'est un mec qui mange que au resto avec que avec Thomas Pesquet.
2: Ouais, c'est ça. Quand il n'y a pas Thomas Pesquet, il mange pas.
4: Il mange pas le gars.
2: Il appelle et dit viens manger Thomas. Non, je viens pas alors.
6: Des pesquetariens.
2: Ouais.
4: C'est
6: Ouais. C'est PC.
4: Moi, je croyais que c'était PC, t'as rien.
7: PC?
6: Ouais.
5: PC. Ah,

0: propriétaire d'une pompe à chaleur ?
1: Oui.
0: Je vous propose de le devenir en achetant notre nouvelle pompe à chaleur.
1: Non,
0: cela vous intéresse ?
1: Non, je viens de vous dire, j'en ai déjà une.
0: Parfait, je vous envoie un devis.
1: Non, ta gueule.
0: Moi aussi.
1: Ah, bon.
0: Au revoir, à bientôt.
1: Bon ben voilà, allez. Vito, t'en as déjà reçu toi aussi ?
2: Ouais, moi j'en ai un, mais je me demande si c'est une arnaque, je suis pas sûr. Hein.
3: Salut, c'est Brad Pitt. Je suis à l'hôpital. Je peux avoir de la thune.
1: Non, c'est vrai. C'est peut-être le vrai.
4: C'est vrai, Corentin, t'as eu quoi, toi ?
5: Ouais, moi, j'ai celui-là, tout le temps.
6: Bonjour, c'est l'URSSAF. Je vous rappelle que vous avez 3 échéances de retard dans vos cotisations. Veuillez les régler dans les plus brefs délais.
5: Ouais, 3, ça va.
1: Ouais. C'est pas, ça, par contre, c'est pas un spam.
2: Pierre, t'as eu quoi, toi ? Je crois que j'ai le pire. Il est insupportable, celui-là.
1: Ouais, c'est vrai.
7: Ah, ouais. Ouais, c'est moi, rappelle-moi, ça fait 3 jours que t'es chez Tony, j'ai pas de tes nouvelles. Tu reviens quand ? Il y a plus rien dans le frigo et il y a toutes les merdes des chiens à ramasser dans le jardin. Ouais, et en plus, j'ai toujours pas de lumière dans le salon.
1: Ah ouais.
2: Insupportable.
1: C'est pas un spam, c'est un spam. Rien à voir.
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3: Alors, est-ce que les Français aiment les légumes?
4: Oui.
3: Oui, bah dis donc, 87% des Français savent qu'il est recommandé de manger des fruits et des légumes.
5: Ils le font pas forcément, mais ils sont courants.
3: Il y en a que 16% qui le font.
5: Voilà.
3: C'est-à-dire qu'il y a une différence. Eh, on le redit, hein, le prix. Hein.
4: Ouais, c'est ça.
3: 25% des femmes, 19% des hommes déclarent avoir une consommation de fruits et légumes conforme aux recommandations.
6: C'est pas beaucoup.
3: Bah oui. 48% des Français consomment des légumineuses au moins une fois par semaine. Nous avons notre conseil. Qu'est-ce que les légumineuses?
5: C'est toutes les lentilles et les pois, et c'est super important parce que c'est ça, bon, pour le coup, c'est super bon pour la santé et ça coûte pas cher. Je suis désolé, ça coûte rien. Les lentilles, ça coûte rien. Ouais. Ça cale. Ça t'apporte plein de trucs et bah voilà, c'est des alternatives, bah pas forcément au steak et compagnie, mais c'est super bon pour la santé, donc n'hésitez pas à en manger.
3: Entre 2019 et 2025, le prix des légumes a augmenté de 30%.
5: Les œufs, 30%.
3: 63% des Français disaient mais cuisiner des légumes au quotidien contre 70% en 2023.
5: C'est-à-dire
3: qu'on en mange moins qu'avant. Ouais. 37% des parents affirment que leur enfant mange des légumes à condition qu'on appelle ça des frites vertes.
4: Ah, bah, on les a toujours comme ça.
5: Et les brocolis, c'est les frites de l'espace.
3: 28% des Français disent avoir déjà acheté un brocoli uniquement pour avoir bonne conscience avant de commander une pizza le soir même.
4: Je jure, moi j'ai plein de légumes qui pourrissent sur mon
5: tableau. Mais moi ce que je fais à la cantine, c'est ce que je fais, c'est à chaque fois que je prends un steak frites, je me prends des brocolis froids à côté, c'est pas bon, mais au moins j'ai ça dans mon assiette. Je regarde. Ah là, t'as mangé quoi? Des brocolis. J'ai mangé des brocolis ce midi.
3: Qu'est-ce qu'on a de beau encore? On a 14% des Français qui seraient capables de reconnaître une carotte dans une assiette, mais seulement si elle est râpée. Ça, c'est fabuleux. Et je voudrais faire une bise à Marc. Marc, c'est un garçon qui fait des fruits, des légumes, pardon, dans le nord de la France, qui m'avait déjà amené des beaux spécimens et tout. Un gars qui cultive la terre en fonction des saisons. Donc, tu vois,
4: un vrai de vrai.
3: Il me dit bonjour à tous. Vous avez raison. Les fruits et les légumes sont très chers, notamment cette année, au vu des conditions climatiques. N'oublions pas qu'ils sont pas très gros cette année. Même moi, en tant que producteur, c'est compliqué de devoir faire des prix aussi élevés. Le pire étant les fraises. C'est un produit de luxe maintenant.
5: Ouais.
3: Bonne journée à
5: les
3: tous
5: cerises.
3: Et à toute l'équipe. Bisous Marc.
5: Je crois que le pire, c'est les cerises.
3: Ah non, mais c'est devenu très cher.
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0: Saint-Étienne et Saint-Herblain. Mais cet après-midi, avec le soleil, nous aurons encore un temps très très doux avec 24 degrés ressentis, un petit vent d'est à nord-est et toujours pas de pluie annoncée, temps très sec aussi ce week-end et la semaine prochaine. L'agenda tout de suite sur Europe 2.
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0: La fête de la bière à Nantes aussi, l'Oktoberfest, fête traditionnelle allemande. Rendez-vous encore ce soir et demain au Berlin 1989 à Petit Port. Fanfare, concours de portée de chope, currywurst et bretzel au menu évidemment. Deux soirées prévues aussi au Hangar 24 à Nantes ce soir et demain. La fête de la science aussi ce week-end. Rendez-vous au musée d'Aubray, atelier gratuit sur les algues, les protéines, les matériaux alimentaires et la route des épices. Des animations également au planétarium. L'UGC à Saint-Herblain déroule le tapis rouge à l'occasion de ses 30 ans. Expo, animation, court-métrage, film pour enfants jusqu'au 6 octobre avec des avant-premières. À l'affiche aujourd'hui, le film culte de 1996, Seven, qui a été choisi par les spectateurs. Et puis demain, projection des films des studios Ghibli. Tout ça, c'est à l'UGC à 8,50€ avec la carte de fidélité. 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
3: Tiens, j'ai une info dans le Ah ouais mais non du jour.
4: Ah, ah ouais mais non. Ah ouais mais non. Ah ouais mais non. Ah ouais. Mais non.
3: Ça va parler à dans cette période de grève où on demande beaucoup trop aux jeunes, paraît-il, le moyen le plus rapide de développer le cerveau d'un enfant. Ce serait pas de lui donner des devoirs. Mais de lui faire faire de plus de musique. Des études en neurosciences montrent qu'environ une année d'éducation musicale est associée à de réels changements dans le cerveau d'un enfant. La pratique musicale est liée au renforcement des zones responsables de mémoire, langue, mais attention, d'attention, pardon, et concentration et régulation émotionnelle.
5: Ah, c'est pas con, ouais, c'est
3: les
5: vrai.
3: Problèmes, les enfants, pardon, qui ont un enseignement musical régulier ont tendance à présenter des caractéristiques suivantes. Deux points à la ligne. Vocabulaire plus large, traitements mentaux plus efficaces, meilleure maîtrise émotionnelle, performance scolaire plus stable.
5: Bah du coup, il n'y a que des « ah ouais, il n'y a pas de « mais non » là.
3: Donc c'est bien. Et compétences sociales plus développées s'ils font de la musique plus souvent. C'est marrant,
5: c'est, cool, c'est très bien, du coup. Nickel,
3: ouais. Ah, bonne idée. Donc vous aurez le choix de le mettre à la flûte. Vous pourrez le mettre au piano.
5: Ah, ouais. Ouais.
3: Vous pourrez le mettre peut-être au violon. Ou encore à la batterie, c'est sympa aussi. Voilà.
5: Ouais.
3: Allez.
5: Ouais.
3: Vous savez quoi? Finalement, ouais. Laissez-le au foot, il sera débile, mais vous serez tranquille.
4: Ah ouais, mais non.
3: Oh, écoutez, ça va.
4: Ah ouais, mais non.
3: La trompette et tout, non.
4: Ah ouais. Mais non.
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3: Eh bien, bonjour à tous et bienvenue sur Europe 2 et bienvenue dans les moins grosses têtes avec autour de la table celle qui pourrait se cacher derrière une cuve de vin chaud.
4: Ah ouais, bien
3: sûr.
2: Bonjour.
3: Celle qui vit caché, lui il vit caché parce qu'il a peur de sa femme, Pietre.
5: Bonjour. Elle est pas là.
3: Celui qui lui aussi pourrait se cacher nulle part parce que ça dépasse de tous les côtés, Corentin. Et enfin, celui derrière qui on pourrait tous se cacher, Stouff, Pietre, Corentin et même l'intégralité du studio tellement il est grand, Vito.
6: Bonjour.
3: On va commencer.
6: Excusez-moi, il y avait grand et costaud
3: oui,
6: sur le
3: texte. La prochaine fois que tu te balanceras des flatteries, tu te lèveras toi-même. On commence avec une question.
7: Forme, Philippe, là.
3: De madame, mon fils veut partir au ski, mais il à Guingamp.
7: Ah, il a
2: ah bah oui.
3: Tu veux partir au ski, à Guingamp. En Arizona, oui. Une loi des années 20 interdit formellement aux gens de faire quelque chose, mais quoi ?
7: Est-ce que c'est dans la rue ?
3: Oh, vous ne trouverez jamais.
2: Ah bon, alors là, donc c'est un truc.
3: C'est pas dans la rue, c'est dans
2: quelque
3: les.
2: Chose de farfelu.
3: Dans les maisons. Alors, c'est pas farfelu, c'est que je vous expliquerai pourquoi
7: dans
3: à un moment
7: années
3: donné.
7: 20.
3: Mais la loi existe toujours.
2: Ne pas mettre le feu à la maison.
3: Non.
5: Ça a des rapports avec la cuisine.
3: C'est rapport, c'est pas la cuisine.
5: Le salon.
3: Non.
5: Les chambres.
3: Non.
2: La salle de bain.
3: Oui.
5: Ah, la salle
3: c'est
5: de
3: rapport.
5: Bain.
3: Alors, je vais
7: pas le droit de
3: vous
7: raser.
3: Vous trouverez jamais.
2: Ne pas faire l'amour à deux dans une douche.
3: Non, ça, vous avez le droit de le faire en Arizona. Ils ont pas.
5: C'est coquin ou pas?
3: Alors, pas du tout.
2: Ne pas utiliser de bidet.
3: Non,
5: t'as pas le droit d'enlever les cheveux du siphon du
3: non.
5: lavabo.
3: Alors vous savez quoi, je vous laisse encore une minute et après je vais devoir vous le dire.
5: À mon avis,
3: ça a un rapport avec un quelque chose dans la salle de bain.
5: Ah, vous cherchez des trucs
6: dans la baignoire. C'est dans la baignoire.
3: Alors oui. Alors on n'a pas le droit de laisser quelque chose dans la baignoire.
2: De l'eau stagnée. De l'eau,
5: oui.
3: Non.
5: De l'eau sale.
2: De mettre de la mousse.
3: Non.
6: Encore, on n'a pas le droit de laisser un cadavre.
3: Alors non, c'est pas un cadavre, c'est quelque chose qu'on n'a pas le droit de laisser dedans.
5: Un bébé.
3: Non.
2: Ah oui, un enfant.
7: C'est un animal.
3: Un animal.
2: Un chat. Faut non. pas mouiller les
5: un
2: chats.
5: Un serpent.
3: Non.
5: Un cheval.
6: Un crocodile.
3: Non.
7: On a tout fait, là.
3: Oh non. Vous avez...
2: Un dauphin.
3: Non, c'est un animal
2: une
3: qu'on
2: baleine.
3: A des fois dans
5: c'est
3: les
5: fers. C'est pour le protéger ou
2: ah,
5: pour
2: les
5: le...
2: canards, les canards.
3: Non. Je vais vous le dire.
5: On n'a pas le droit d'élever.

0: certains animaux dans sa baignoire, dans la salle
1: alors,
0: de bain.
1: On n'a pas le droit de laisser dormir un âne dans une baignoire. Puisqu'en 1924, une inondation a emporté un âne qui s'était endormi dans la baignoire abandonnée d'un habitant. L'animal a bloqué un barrage local, mobilisant les secours pendant des heures. Donc, furieuse, les autorités ont dit qu'à partir de maintenant, on n'avait pas le droit de faire dormir un âne dans une baignoire.
0: Les gens respectent cette loi aujourd'hui ou pas?
1: Oui, oui, oui, scrupuleusement. Bonne réponse.
2: Je ne dis pas, j'ai un âne qui dort dans ma baignoire.
1: Bonne réponse de personne. On va terminer avec une dernière question. D'un homme en manque, monsieur Janvy. De Béziers. Il existe un animal, là encore, qui a une chose similaire à nous les humains, tellement similaire qu'on a

0: un animal, là encore, qui a une chose similaire à nous les humains, tellement similaire qu'on a parfois trompé des experts de la police scientifique.
1: Ah, les gorilles.
2: Le cochon. C'est le cochon qui a le même ADN que nous.
0: Non.
1: Non, le gorille, le singe, le chimpanzé.
2: Le poulpe.
1: Non.
3: Est-ce que c'est un animal qu'on peut voir, nous
0: Alors non, on n'en a pas chez nous.
2: Ah, on n'en a pas. Il vit sur Terre.
0: Oui, il vit sur Terre. Oui,
4: il n'est pas dans l'eau.
0: Il est assez cool.
1: Est-ce que c'est un animal qu'on peut voir dans des eaux?
0: Oui, il y en a dans des eaux.
2: Paresseux.
0: C'est pas un paresseux, mais...
2: Le panda.
0: Non, mais c'est le même genre. C'est entre les koalas. Le koala.
1: Ah ouais.
0: Les koalas ont des boucles et des tourbillons sur leur coussinet qui sont presque impossibles à distinguer des empreintes humaines.
3: Non, c'est ouf.
1: Ah.
0: Même au microscope, heureusement, ils laissent rarement traîner des indices sur les braquages de banque ou les meurtres.
2: Ouais,
0: c'est vrai.
2: Ils mettent des gants. Hein.
0: À part les feuilles d'eucalyptus mâchouillées. Bonne réponse d'à peu près tout le monde. Ah, mes chères moins grosses têtes, c'est fini pour aujourd'hui. On va se retrouver la semaine prochaine. Et comme me dit souvent Patrick Sébastien, il faut prêcher le faux pour avoir le vrai. Merci, au revoir, à la prochaine fois.
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3: On apprend que la France, vous le savez, hein, enfin on apprend, non seulement elle est de plus en plus endettée, mais on va faire un prêt de 340 milliards d'euros. Vous m'appelez le président, s'il vous plaît. On va aller voir un petit peu comment il a fait pour.
4: Bah grave.
3: Bah attends, les gens, ils n'arrivent pas à avoir un prêt.
5: Avec le standard de la présidence de la République française.
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0: avec sa petite queue qui remue là. Il était trop choupinou. Ouais,
1: vous n'êtes pas pour des cons, monsieur le président.
2: J'ai l'impression.
1: Vite fait comme ça.
0: Non. Ah non, pas ah du bon. Tout. Ah ouais. Non, je vous prends pas pour des imbéciles.
1: Franchement.
0: Ben en fait, si.
2: Oui.
0: Voilà, c'est pas moi qui gère les budgets. Vous vous doutez bien.
1: Ouais.
0: Je ne fous plus rien. Déjà que je faisais pas grand chose, mais là. Bon. Allez, bisous les pauvres.
2: Salut.
0: À bientôt sur Europe 2.
2: Bisous.
0: Pape Radio. Oh. Ah, encore un petit trou dans le budget.
1: Ah, pardon.
0: À bientôt.
1: On n'était plus à ça près. À Pape Radio.
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émeute, écrit aujourd'hui en France. Lycée mention colère, titre Libération. Les lycées s'enflamment, écrit le Télégramme. À Nantes, les images du hall en feu du lycée Nelson Mandela ont largement circulé hier. Une enquête est ouverte. Les incendiaires seraient extérieurs à l'établissement. Le lycée est fermé jusqu'aux vacances. Depuis lundi, près de 2000 personnes ont été placées en garde à vue dans tout le pays. Des lycéens rejoints aussi par les étudiants. À Nantes, une assemblée générale est prévue à 10h au pôle étudiant. Les syndicats de l'éducation appellent eux à une grève mardi pour soutenir le mouvement lycéen. Dans l'actu aussi, les agents de la propreté sont en colère à Nantes. Une manifestation organisée par la CGT est prévue à 8h.

0: Il
1: pouvait dormir que 8 heures par nuit.
2: Le pipi, le caca et un petit dodo de 2 heures, mais c'est obligé qu'il ait dormi. C'est pas
3: humain. Je crois que c'est pas possible d'une semaine sans dormir. Je pense
2: il est en train de regarder.
3: Je pense.
4: Il met pas. Il met pas. Dormi et tout.
2: Bon, écoutez, on l'a ou pas?
1: Oui, on est avec nous. On va lui demander.
4: Bonjour, monsieur.
5: Ah, putain, la fée.
1: Ah, il est soufflé.
5: Il est souffle bloqué.
4: Ouais, bah oui.
5: Ça y est, les
4: vous êtes fatigué, presque 177 heures de danse, ça fait beaucoup quand même.

0: Mambo.
1: Il Mambo.
2: Sì, Mambo, sì, vuol dire parate a pandola. Se arrivo meglio per giocare a salsa.
0: Ariana Valve che Mambo.
1: Ah boh.
0: Chi parla di là?
2: Chi non è monte che fe? Cagare che Mambo.
0: Ah, ma
1: okay,
0: sì, sì, flagrant. Regarde la différence.
2: Ça parle du pubis?
1: Ouais.
2: Ça monte.
1: Ouais.
2: Allez, vous voulez salsa ou Mambo?
1: Mambo.
2: Mambo. Allez, ça sale, ça parle du pubis. Ça remonte. Chaka chaka chaka. Mambo.
1: C'est plus cher.
0: Je peux revoir la salsa?
2: Ouais. Ça parle du pubis.
0: Ouais.
2: Mais un peu plus bas.
0: D'accord.
2: Et là, récemment, ils avaient.
1: Salsa. Okay.
0: Ah,
1: ouais,
2: c'est incroyable. Y'aime le modern jazz, y'aime surtout, y'aime. Et salsa.
1: Donc, normalement, vous allez avoir le record du monde, là.
2: J'espère, normalement, oui. 7 jours. 7 jours de salsa non-stop, ça mène le championnat du monde, hein, si exagérez pas.
1: Ouais.
2: Salsa.
1: Et vous n'êtes pas fatigué, là?
2: Oui, c'est mucho, mucho, mucho. Mais quand on aime, on ne compte pas, vous voyez.
1: Oui,
2: c'est surtout quand on aime la.
0: Salsa.
2: Je suis pas fatigué, par contre, y'a mucho, mucho faim.
1: Ah oui, vous voulez manger quoi là?
2: Un poulet.
1: Ah ouais, un petit peu.
2: Mais avec de la sauce. Salsa.
1: Ah oui, forcément.
2: Allez, ouais, mange chez moi, pas au restaurant, parce que la dernière fois qu'il soit allé en attendant, c'était pas propre. J'ai dit, mais c'est salsa. Tout le monde, attention, ça parle du pubis.
1: Ah, attendez, on se lève.
2: Ça parle du pubis. Ça monte.
3: Salsa. 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
2: Zapping télé. Il est assez fantastique ce zapping télé. Ça m'a fait ma matinée. Je l'ai envoyé à tout le monde parce que je me suis dit, c'est quand même pas possible. J'avais raté ça. C'est-à-dire, moi-même, je l'ai raté quand j'ai zappé, quand j'ai préparé les émissions. C'est Ségolène Royal. Et en même temps, Ségolène Royal, moi, je trouve qu'à chaque fois qu'elle dit un truc, c'est une autoroute.
3: C'est vrai que oui. Ouais.
2: Ça fait partie de ces hommes et femmes politiques qui, quand ils disent quelque chose, je dis, ah, il va y avoir.
3: On va se régaler.

0: C'est un SUV, ouais, un 2008, c'est un SUV.
1: Voilà. Donc, alors, écoutez bien, parce que nous, bon, on sait que c'est un SUV. Mais quand tu lis ta fiche comme ça...
2: Blocage de l'essence à 1,70€ jusqu'au 31 décembre, parce qu'il y a des SUV qui circulent,
3: des SUV
2: ou des Rolls-Royce.
1: Des SUV. Ben non, madame, ça se dit SUV. Donc, les journalistes lui ont redit quand même, c'est SUV, pas SUV. Ben non, tu sais quoi, tête baissée, on y va.
2: On va pas priver des millions et des millions de Français et d'entreprises parce qu'il y a des SUV et des Rolls-Royce. Elles sont déjà taxées en tant que telles. Et on va pas faire la police de la consommation.
1: Ben non, bien sûr.
2: Parce qu'il y a des gens qui achètent des SUV, c'est peut-être pas...
4: Elle lit vraiment sa fiche, là.
1: Les gens qui nous écoutent à bord des SUV, ils le savent.
5: Ça coûte cher,
1: donc,
5: des SUV. Hein.
1: Donc c'est un SUV. Donc ça veut dire que quand elle prend un billet de train, par exemple, elle réserve sur l'appli SNUF.
0: C'est
1: pas la SNCF, c'est la SNUF. D'accord, quand elle veut aller voir un match de l'équipe de France, elle prend ses billets sur le site de la...
0: FFF.
1: Je peux avoir, vous êtes connecté sur la... Quand elle prend une assurance, chez
0: Maman. Et au bar, elle commande du 7-up.
1: Bah oui. Les syndicats, elle connaît très bien la SGT.
5: C'est quoi
0: la SGT? La SGT.
1: Et en voyage, bien sûr. La TGV. Elle prend le TGV.
4: Le TGV.
5: Ah, le TGV.
1: Le TGV. Vous connaissez pas le TGV?

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3: La compile des nouvelles taxes. Celle pour le sucre.
1: Je veux

0: Eh bien, sachez que les contrats automobiles, c'est la même.
1: Oui.
0: Il va y avoir une taxe.
2: Salut, c'est Franck Leboeuf. Vous savez combien vaut votre voiture ?
0: Non.
2: Rentrez simplement les détails de votre véhicule et recevez son prix de vente.
0: D'accord.
2: Après la nouvelle taxe, si c'est une Porsche, elle vaudra le prix d'une Twingo.
0: Merci, Franck. Et même sur les assurances, taxe.
3: AXA.
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Pas de pluie à l'horizon, la météo détaillée dans un instant sur Europe 2. Attention si vous prenez les transports en commun à Nantes. Après les blocus de lycée d'hier, moins de trams aujourd'hui. La ligne 1 par exemple circule seulement entre Beaujoire et Jamet. La ligne 2 entre Pont-Rousseau et Motte-Rouge. Et la 3 entre 8 mai et Marcel-Paul. Du côté d'Aléop, la ligne 330 elle est suspendue après qu'un bus a été attaqué hier. Une situation hors de contrôle après les violences d'hier. 400 lycées restent fermés aujourd'hui en France et notamment en Loire-Atlantique. Et il est interdit de manifester devant. Le ministre de l'Éducation reçoit aujourd'hui une délégation.

0: Vous êtes en train d'ouvrir les yeux et de vous demander mais qu'est-ce qu'ils nous ont encore réservé comme conneries, comme truc intelligent. Alors comme truc intelligent, pas trop.
1: J'ai rien, ouais, j'ai regardé.
0: On a regardé ce qu'on avait en stock. Non, on n'a pas. On aura d'ici quelques secondes la réflexion de trop. Vous avez déjà eu des gens que vous croisez tous les matins, des collègues de bureau, vous savez, qui vous disent la petite phrase et vous savez que quand vous allez les croiser, ils vont vous irriter.
1: Ah oui, si, moi, notre chef de rédac me l'a fait l'autre fois à la machine à café. J'étais tout content, c'était lundi, j'avais fait un bon week-end bien reposé et tout. Je suis à la machine à café, il se pointe, il fait, regarde, t'as une sale tête toi aujourd'hui. Alors, tu vois

0: dimanche matin, quoi, mais quelle idée.
1: Ouais, le rendez-vous à 13h.
0: Le rendez-vous. Ouais, bah non, les gars.
2: C'est le dimanche matin, les matchs, c'est pas l'après-midi.
1: Bah, dimanche après-midi, mais l'après-midi. En fait, c'est les équipes premières jouent généralement au milieu d'après-midi. Mais après, t'as les équipes B et C. Et eux, c'est les pires, parce que le samedi soir, généralement,
0: bah voilà,
1: ils font la teuf, ils se couchent pas. T'as le rendez-vous à 13h, ils arrivent à 13h, ils sont très paumés.
3: Tu vois une safrane sur le parking qui arrive en frein à main. Ça, c'est tard, le mec.
0: Il sort avec la cravate.
4: Il y a notre gardien de but qui vient d'arriver. Excusez-moi, j'en peux encore
1: rentrer. Quelqu'un a des protèges tibias?
2: On en parlera tout à l'heure, restez avec nous. Et puis la Villa des animateurs reviendra sur Domino Master qui arrive sur Gulli.
1: Allez.
2: Voilà, c'est à la fois, disons que je me dirais pas un vendredi,

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2: Les champions du monde de l'actu arrivent dans un instant. Qu'est-ce que nous écouterons, Vito?
3: Gilo.
2: Gilo arrive. Et je vous rappelle que dans un instant, nous allons avoir dans la France qui bosse et qui se lève tôt une employée polyvalente de Carrefour Express. Ce sera le moment de lui demander ce qu'il y a en promotion. D'accord.
3: Ah, et j'ai ma carte. Ouais.
2: Attendez, il faut faire attention. Hein, il faut faire des petites économies. Les champions du monde de l'actu, le premier, c'est le rappeur colombien. Il s'appelle Dan Sur. Vous ne le connaissez pas?
3: Non.
2: Alors, vous savez qu'il y a des modes, des fois, on se teint les cheveux en bleu. Ouais. On a, vous a parlé de la mode chinoise.
3: De se teindre les poils de aisselle.
2: Voilà. C'est ça. Qui allait avec tes cheveux.
3: Avec les cheveux.
2: Si tu as les cheveux roses, tu faisais tes poils d'aisselle en rose.
4: Ouais.
2: Et si tu veux, elle pouvait faire le pubis. Ouais. Enfin, c'est de cette espèce de mode de coordonnées.
3: Tu le montres moins, ça.
2: Oui, mais bon, ça veut dire que ton chéri... Eh bien, lui, il a fait mieux. Il ne s'est pas teint les cheveux en or, il s'est implanté des gourmettes en or sur le crâne.
4: Oh.
2: C'est-à-dire que, écoutez bien, parce que c'est là où c'est un peu chaud, il a reçu des crochets en or implantés chirurgicalement sous son cuir chevelu. Et lui, il accroche des vraies gourmettes en or. Ça s'appelle des cheveux en or. Alors... je vais être très honnête, comme il est beau gosse, ça lui va plutôt très bien.
5: Ouais, un truc un peu pharaon, c'est un
2: gars,
5: peu égyptien.
2: Mais il est rappeur, ça lui va très bien. Le mec qui travaillerait à la BNP de Pontarlier, évidemment que tu le mets pas à l'accueil. Ouais. Mais franchement...
3: T'imagines dans la rue, il se fait arracher ça?
2: Le bruit. Le bruit.
3: Non, mais déjà, quand il passe...
2: Et donc, ouais, t'as intérêt à avoir un garde du corps. Et donc, en fait, c'est implanté. Moi, je croyais que c'était des tresses et comme des cheveux.
3: Non, c'est implanté sous le cuir chevelu.

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11: Salut. C'est Europe 2 que vous écoutez. C'est vendredi aujourd'hui. Il va faire beau quasiment dans toute la France. On en saura plus avec la météo et les infos d'ici quelques minutes. Ça, c'est je. Arrête your mama. Qu'est-ce que ça veut dire, end? End your mama.
12: C'est pas je suis pas ta mère.
11: Hey, c'est ça que ça veut dire?
12: Je pense, ouais.
11: Stouf, ça veut dire je suis pas ta mère? Ah oui, c'est, et voilà, puis le premier titre, c'est Tape dans le fond. Ouais, je me souviens. Si. Je me souviens du morceau.
13: N'est-ce pas ta mère.
11: C'est
13: N'est-ce pas ta mère.
11: N'est-ce pas ta mère.
13: Ah.
11: C'est encore moins clair en français qu'en anglais, dis donc. N'est-ce pas ta mère. Ah oui. N'est-ce pas ta mère. Est-ce que c'est pas ta mère.
13: Je ne suis pas ta mère.
11: Stouf, and your mama. Stouf,
12: toi qui as fait. Je ne suis pas ta mère.
11: Stouf, toi qui as fait ta mère.
13: Je ne suis pas ta mère.
11: Toi qui as grandi dans le Kentucky.
14: Non,
11: à côté de Tulle.
14: Bah oui, je ne suis pas ta mère.
12: Parce qu'à mon avis, la chanson, c'est Tulle plein, machin, tout le temps.
14: Et moi, je ne suis pas ta mère.
11: Ah là, d'accord. Ah bah, c'était pas donc Tape dans le fond qui
14: avait. Non, c'est pas celle-là.
11: Je me disais, c'est pas la même chanson. Gillo, vous l'entendrez dans un instant. Là, pour l'Oktoberfest qui va bientôt se terminer, nous reviendrons sur la fête de la bière à Munich. Alors, je crois qu'il y a des fêtes de la bière un peu comme ça aussi en France. Il y en a beaucoup, mais la fête de la bière de Munich, c'est la principale. Il y a des gens, il paraît, qui prennent une semaine.
12: Ah bah déjà pour t'en remettre, déjà après.
14: Ah ouais.

0: Un bisou sur Europe 2, vas-y.
1: À Croustette.
2: Croustette.
1: Qui travaille à Carte aux France à Chalabre.
2: Attends, c'est qui Croustette?
0: Testi.
1: C'est Fabien Comte. Qui travaille à Carte aux France à Chalabre.
2: Eh ben, on embrasse Fabien. Est-ce qu'on peut savoir pourquoi Croustette?
1: Et parce qu'il était boulanger, le croustette, c'est le quignon de pain.
2: Ah, ah, tu vois, j'ai appris un truc ce matin. Je t'embrasse fort. Bisous, ma petite Alicia.
1: Allez, gros bisous, merci.
2: Bisous, croustette.
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1: Salut l'équipe, un petit message pour vous dire que ben voilà, ça y est, ma fille est partie en voyage scolaire. Ah. Alors, quand on sait que je suis déjà pas tranquille quand elle part juste le week-end chez sa mère, je peux vous raconter que là, je pense que je vais pas dormir pendant 2 jours. Bon, ça va, c'est que 2 jours.
2: Donc, c'est mignon.
1: Vendredi, je l'arrive. Allez, bonne journée à tous.
2: C'est mignon, le papa qui s'inquiète. Franchement, c'est trop mignon. Mais moi, j'étais un peu comme ça. La première fois que ma fille, même la première fois, elle va dormir chez une copine. T'appelles genre 10 fois, elle est bien arrivée, t'es sûr, machin, etc. T'es pas bien.
3: Mais toi, t'as pas fait les. Ouais, je fais une soirée pyjama, puis à 4h du matin, machin, elle est pas rentrée, puis tu vas la chercher dans tout Paris.
2: J'ai pas eu ça exactement.
3: T'es pas du tout à une soirée pyjama.
2: J'ai pas eu ça exactement. Elle est allée chez une amie, et en fait, avec l'amie, elles sont sorties. L'amie, elle s'est mis une murge en mode coma éthylique.
4: Je pense que
2: ma fille avait aussi peut-être un peu bu, mais non, en fait, elle a eu peur de m'appeler. Elle a appelé la mère de la fille. La mère de la fille disait surtout on va pas parler à ton père parce que ton père ne voudra plus jamais. Donc ils ont emmené la petite qui avait fait un coma éthylique à l'hôpital. Bon, rien de bien grave. Hein. Ouais. Deux petites claques, un petit sucre et puis voilà. Et moi, pendant ce temps-là, j'ai appelé, je dis mais vous êtes où? Ah, bon, on a du mal à se garer. Ah, bon, machin. Et tout ça à 4h du matin. Puis après, elle m'a dit le lendemain, elle m'a dit faut que je t'explique un truc. Bah voilà, tout le monde a fait des bêtises.
3: Sur le coup, quand t'es papa.
2: Mais sur le coup, t'es pas bien. Mais quand tu te repenses à ta jeunesse, t'as fait aussi des trucs où t'as bu 2-3 verres dans le.
5: Mais c'était pas le même monde aussi.
3: Et les garçons, tu t'inquiètes moins, bizarrement.
5: Oui.
2: Pourtant, tu devrais t'inquiéter plus aussi, parce que quand les garçons font des conneries, elles sont à un bon degré supérieur.
3: Je

0: 4. T'appuies sur un bouton, les sièges de l'avant se retournent. Ah. Et il y a une table à l'arrière, ça veut dire que d'un seul coup, tu peux allonger tes sièges, ça devient un combi.
1: Tu peux faire Goldorak, Actarus dans Goldorak avec le siège qui se retourne.
0: T'as des miroirs partout, t'as une petite table que tu sors, machin, t'as les télés, je vous passe les détails. Parce
1: c'est un club libertin.
0: Il y a une télécommande, c'est une sorte de petit téléphone, t'appuies sur un bouton, tous les volets se ferment. Et en fait, après ton toit, clac, il devient souple. Et il monte jusqu'à 2 mètres, ce qui fait que tu peux tenir debout dans ta voiture.
2: Le siège qui tourne, heureusement que ça arrive que maintenant. Parce qu'à l'époque, j'en aurais pris des volets. C'est heureusement que la ceinture est bloquée.
0: Non mais t'as raison. Le nombre de gamins qui faisaient des trucs à l'arrière, c'est notre père, il avait le bras tendu. Ouais,
1: les gamins, ils vont s'en prendre des tas.
0: Là, il appuierait sur un bouton, il dirait 2 secondes. Conduite autonome, bouton,
2: j'arrive,
0: retournement, je reprends le volant.
2: On prend la voiture de maman.
1: On prend la Clio.
0: Non mais t'as raison. Mais je crois qu'en France tu n'auras pas cette option. Pas le droit d'avoir les sièges qui se retournent complètement.
3: Bientôt on va aller voir. Je vais vous emmener voir un nouveau modèle de voiture électrique qui a cette option en Chine.
4: Oui, je sais.
3: Et elle a cette option en Chine et pour la valider en Europe, ils ont refusé ce truc-là.
0: Les usines peinent à suivre la demande de quoi ? De construction de voitures électriques. Ouais. Des usines en Chine vont être à l'arrêt à cause de
2: pénurie
0: de quoi ?
3: Là, de composants.
0: Parce que ça, on l'avait pas vu venir. Parce que c'est bien joli de vouloir équiper le monde entier de voitures électriques. Mais il y a un truc qu'on n'a pas vu venir.
3: De batteries.
5: Ouais. Ah, oui.
0: C'est-à-dire qu'il y a une pénurie de batteries longue autonomie. Ils en ont plus. Et les mecs qui doivent alimenter en batterie sont aussi eux-mêmes.
3: Ils ont déjà rasé la moitié de l'Afrique et de l'Amérique du Sud.
0: C'est terrible.
3: Dans les carrières.
0: Vous voulez que je vous dise, on nous a dit pendant des années le pétrole, le machin, le forage, machin. Vous allez voir les dégâts des batteries. Bon, ils ont qu'à récupérer. Moi, je vais vous dire un truc. Moi, j'ai une solution simple. Qui récupère les batteries des Nokia 3210. Il était une semaine à l'époque.
1: C'est vrai?
2: Oui.
0: Tu peux faire 1000 bornes avec une Tesla avec un 3210. Bien sûr.
1: Elle sera indestructible en plus.
0: Dernier jour de l'Octoberfest. Alors, pour la peine, les objets de l'Octoberfest, s'il pouvait parler ces derniers jours, il dirait quoi? Les toilettes, elle dirait quoi?
6: Aidez-moi.
0: C'est terrible. Que diraient les tireuses à bière si elles pouvaient parler? Allez, c'est le dernier jour. Allez, ma grande, ça revient bon. Que dirait la tireuse à limonade?
6: Bien dormi, moi.
1: C'est déjà fini?
0: Ah oui. C'est vrai que la limonade, c'est pas ce qu'ils ont vu le plus là-bas. Que diraient les enceintes de l'Octoberfest?
6: J'ai trop crié. Je peux une pastille.
0: Si le sol, le parquet là-bas, avec tout ce qu'il a pris, s'il pouvait parler, il dirait quoi?
6: Je suis humilié.
0: Ah ouais, non mais je pense qu'effectivement, je veux pas savoir ce qu'il y a eu dessus. Les balais, tiens, qu'est-ce qu'ils pourraient dire les balais?
7: Allez les gars, on va en chier, mais on y croit.
8: J'y vais pas, j'ai mal au dos là. J'ai un mot du médecin, j'ai plus de poils.
0: Que diraient enfin les pintes de bière? Les pintes,
4: elles ont pris aussi.
0: Diraient quoi?
9: T'as tourné combien de fois toi?
10: 347 fois.
9: Ouah, t'as pris cher.
10: Oh, je suis vidé les gars.
11: J'ai débordé de partout.
12: Oh, je colle encore.
0: Et imaginez tout ça dit en allemand, c'est encore plus salace.
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0: Bienvenue à toute l'équipe, bienvenue ma petite Stouff. Presque en week-end, bienvenue mon petit Pietro. Presque en week-end, bienvenue mon petit Corentin. Presque en week-end, pareil pour mon petit Vito. Tout à l'heure il aura son blind test, Vito. Ce sera quoi le blind test
1: musique
0: du vendredi? Voilà, reste avec nous, on parle football dans un instant. Peu comme

0: chaque matin en mangeant mes œufs brouillés avant de partir à l'école. Dites-moi pas que c'est pas vrai.
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2: C'est bien mon grand, des œufs brouillés, c'est une alimentation saine ça. Oui. C'est vendredi, ce soir c'est week-end et pour beaucoup. Qui dit week-end dit sport et notamment je m'adresse à toutes les filles qui vont devoir aller admirer leur chérie. En train de faire du foot et une pensée pour tous les parents qui vont devoir aller voir les gamins aussi qui vont faire du foot. Courage. Foot, l'occasion de retrouver les copains qui jouent en amateur. Sauf que même en étant joueur amateur, faut quand même rester un petit peu sérieux.
3: Un minimum.
2: Évidemment, quand t'as match, surtout la veille, il faut pas se coucher trop tard, pas comme les joueurs de ce club.
4: Qu'est-ce que t'as fait hier ?
5: J'ai été au resto avec ma petite copine et ensuite, merde, je suis parti marbrer, on a dû conduire la bagnole. Buvette.
4: Ouais. Et tu m'étonnes que t'es 15e. Et à la chasse, t'as fait quoi ?
5: Eh ben pas grand chose.
6: Anniversaire.
4: Impeccable.
6: Impeccable.
4: Le tien ?
6: Ouais, le mien et puis
4: bon ami.
6: De ma petite femme.
4: Quel âge ?
6: 27.
4: Putain, là-bas, je suis fait plus.
2: Impeccable. On continue avec les autres joueurs, pas mieux. Hein.
7: Soirée croque-monsieur.
4: Impeccable. Avec des amis ? La famille ?
7: Non, avec la famille.
4: Impeccable.
2: Impeccable.
7: Festoche.
4: Hein ?
7: Festoche. 10h.
4: Impeccable.
7: Avec un Doliprane, un yop, c'est reparti.
2: Pas grave, hein. Yop Doliprane. On termine avec les deux derniers joueurs de l'équipe.

0: Léger.
1: Pécable.
2: Léger.
3: Pécable.
4: De Pâques, léger.
3: De Pâques. C'est léger, les gars, ce week-end.
2: Pécable. Ils parlent en Pâques, les mecs.
3: On a la discussion entre le coach et les joueurs dans le vestiaire avant le match.
5: Je crois que tu buvais plus.
6: Oh, je bois de temps en temps, mais pas.
5: Oh, il a
6: non,
5: bien,
6: je suis bien, là. Je suis bien, là. Il a pu. Non, je suis bien.
5: Ah non, mais il a bien.
6: Non, je suis bien. Non, non.
5: Si t'as le meilleur fond.
6: Si, je le sais que je bois un coup de temps en temps, mais.
5: Oh, non, mais par rapport à avant, t'as bien.
6: Par rapport. Ouais, je suis bien, là.
5: C'était très grave, hein.
3: Plus grave que ça. 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

0: celle-là. Pétard. Ouh, ça va mal se passer.
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12: Salut les amis, bonjour. Il n'y a pas de honte à être un canard. Je m'adresse à tous les canards de France, faites-vous plaisir. Voilà, vous êtes un peu amoureux, ben vous le dites, vous envoyez des petits messages. Ils se foutent de moi dans l'équipe, ça c'est ce qu'on va entendre dans un instant sur Félix Bextor. Ils se foutent de moi dans l'équipe parce que j'envoie des petits messages, messages vidéo.
13: C'est trop,
12: mec.
13: T'as dit que c'était trop.
12: Ce matin, moi, avez entendu? Est-ce que ce matin, j'en ai fait un?
14: T'es caché?
12: Non.
13: Non, t'as pas vu.
12: Qu'est-ce que j'envoie comme petit message?
13: Oui, mais là, tu regardes.

0: Ouais, mais c'est vrai. Ah,
1: c'est comme si ton enfant, il faisait ses premiers pas. Et toi, t'arrives derrière, tu lui mets une baillette. c'est la même chose.
2: Il a raison,
1: mais
2: il a raison.
1: Pas, frère, c'est une race de fou. Mais qui va aller devant Gulli? Regardez ça, les chéris, sans déconner. Allez, bisous, les chéris. N'oubliez pas la télé, c'est que de là.
3: Bisous,
4: les
3: chéris.
4: Bon week-end.
3: On a Jean-Baptiste
4: Guégan
3: avec nous qui
4: vient.
3: Salut.
4: Bonjour. Salut, c'est le sosie vocal Adjolé.
1: Oui.
4: En live de Bretagne, car j'ai ça en showcase. Pour l'ouverture du combat d'huîtres de Carlac, ça va être un combat qui est un petit peu long.
1: Ah oui, les huîtres.
4: Parce que les huîtres, c'est sympa, mais c'est long.
3: Ouais.
4: C'est un peu plus rapide.

0: vache.
1: Ça faisait bibi.
2: Et elle faisait rouler après.
1: C'était incroyable. Quoi?
2: Et elle faisait rouler après.
1: Ça faisait un bibi, Babybel. Allez, bisous les petits lève-toi et bon week-end.
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1: Voici Sam Félix Bextor.
0: J'ai l'image du Bibi Babybel.
1: Ça, c'est une luge.
4: Oh là là.
1: C'est Europe 2 que vous écoutez.
2: Bah,
1: c'est vendredi matin.

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0: Théo qui est là, voilà, qui fait toutes les vidéos pour les réseaux sociaux, pour tout et tout. Merci mon petit Théo, il est là, il gueule jamais, il est toujours content.
1: Alors d'ailleurs, il est spécialiste en cinéma, donc tout à l'heure, pour le blind test avec la musique de cinéma, vous allez l'affronter.
0: Ah c'est vrai ?
1: On va voir.
2: Tous
1: si
2: contre lui.
1: Contre lui,
2: ouais.
0: Blind test, musique de cinéma tout à l'heure avec notre Vito. Nous aurons l'Europe 2, paye ton loyer, on fait comment pour jouer Souffle ?
3: On envoie un SMS au 7-12-13 en mettant loyer L-O-Y-E-R devant son message.
0: Et dans 15 minutes, je vous appelle, je vous dis quelle est la seule radio qui paie votre loyer. Soyez bon, vous me dites. Je vous rembourse le loyer, vous faites ce que vous voulez de l'argent et croyez-moi, ça vous fera beaucoup, beaucoup, beaucoup de bien. Nous aurons Pierre et Maryse qui seront là dans un instant pour vendre de nouveaux objets. Dernière fois de la semaine, qu'est-ce qu'ils vendront ?
4: Alors là, c'est un seul objet, mais c'est un shaker pour faire des cocktails.
0: Ah bah ça va, shaker pour faire des cocktails.
4: Peut-être qu'il va nous dire avec quel cocktail.
5: Deux syllabes, shaker.
0: Franchement, shaker. Évidemment qu'il va y arriver, Pierrot. Rendez-vous dans 3 minutes, on écoutera Offenbach dans un instant. On aura Rasmus avant 8h30. Ça, c'était énorme. C'était énorme ce morceau, il était bien, il s'écoutait très très fort. On aura le top de Stouff justement à 8h30, ça sera
3: Ça va vous faire plaisir les haters.
0: Ça y est. Voilà. Alors je vais commencer à calmer mon pépère là-bas. Juste dis-moi, non, ne regarde pas dans les yeux Corentin, dis-moi juste, ils sont velus cette semaine?
3: Je les ai quand même trouvés. Tu me diras, mais je les ai trouvés plus sympas que d'habitude.
0: Ah, alors si les haters deviennent plus sympas, alors la merde.
4: Ouais, rideau. Hein.
0: Excusez-moi, le nougat dur, c'est un nougat dur. C'est
2: qu'est-ce
0: pas
2: que
0: un
2: vous foutez, les gars?
0: Enfin, quand on va un testi crousti, on veut pas avoir autre chose que du testi crousti. Ça s'appelle les haters, ils sont là pour dire du mal de nous.
3: Bah tu me diras, tu verras.
1: Si ça continue, on va skier en juillet.
0: C'est un bon roman, c'est une belle histoire, spécial incendie tout à l'heure. Vous verrez, je vous expliquerai tout ça. Et puis, le JT chanté, juste avant 9h. Autant vous dire, vous avez encore le temps de vous brosser les dents et de choisir le slip du jour, puisque nous reviendrons dans le JT chanté sur une histoire de braquage et une histoire de pigeon qui a été arrêté. Alors, on ne va pas vous le raconter, on va vous le chanter, puisque
1: ça
0: finalement, une fois chanté, ça passe toujours mieux. Est-ce que vous savez que depuis l'entrée en vigueur de la loi Riposte, qui est une loi qui est passée le 20 août 2026, cet été, les lois, je vous le dis, si vous ne le saviez pas, elles passent toujours quand vous êtes en vacances.
1: Bah oui, c'est plus facile.
0: Ouais. Toujours.
1: Ça passe mieux.
0: En loose day. Tout le monde est parti, les ministres aussi, et hop là, la loi, elle passe. Les préfets peuvent suspendre le permis de conduire d'une personne qui a déjà été sanctionnée pour l'usage de stupéfiants, même si elle ne conduisait pas au moment des faits.
1: De quoi ?
0: Vous avez compris ce que j'ai dit ?
1: Non. Ouais, ouais.
0: Les primo-consommateurs, c'est-à-dire celui qui a été pris, on lui fait un test de stupéfiant. Ouais. La machine détecte qu'il a fumé, sachant qu'il peut avoir fumé 4 jours avant.
4: Oui, oui.
0: Ça reste.
1: Je sais pas, dans la salive, non, je sais pas, 4 jours.
0: Je crois que ça reste un petit peu.
1: Non, c'est pour dans les cheveux que ça reste le plus longtemps.
0: Ouais, je crois que ça reste un petit peu. Enfin, même la veille, tu te fais gauler. Les primo-consommateurs ne sont pas concernés par cette mesure. En revanche,

0: Oui. Dans les prénoms accordés, il y a eu Zizi.
1: Mais non. Non.
0: Al Capone.
1: Oh.
0: Merdive.
2: Oh. Ouais.
0: Lola Poupoune. Beau gosse. Halloween. Et Giscard d'Estaing.
1: Ah oui, Giscard d'Estaing.
0: Comme Giscard d'Estaing, mais Giscard d'Estaing.
3: Giscard d'Estaing.
4: Ah, mais c'était pas hier, là, c'est Halloween, justement, on en a parlé.
0: Ah oui,
4: c'était
0: oui,
4: la nuit.
0: Oui,
4: voilà.
5: Et Lola Poupoune, elle a déjà son pseudo TikTok, elle.
0: Non, voilà. Oui, elle est déjà sur OnlyFans, il paraît.
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0: Ils vendent un shaker pour faire des cocktails.
1: Oh, mais ça va, c'est facile à dire, ça.
2: Eh bien, bonjour à tous. C'est tout le monde, bonjour Marise.
3: Bonjour Pierre.
2: Eh bien, cher téléachat, bonjour Marise.
3: Bonjour Pierre.
2: Aujourd'hui, dans ce nouveau téléachat Marise.
3: Oui.
2: Télé-shopping spécial auditeur, je vous ai dit bonjour Marise.
3: Oui, bonjour Pierre. Bonjour Pierre.
2: Télé-shopping spécial auditeur de Cohésion Europe 2. Qu'allons-nous vendre ce matin, Marie?
3: Eh bien, tenez, Pierre. C'est un shaker.
2: Eh bien, venez, merci Marise, quel très très beau cadeau. Bonjour Marise.
3: Bonjour Pierre.
2: Un objet dont tout le monde se fout, un objet, on s'en sert deux fois dans la vie.
4: C'est pas vrai.
2: Le
4: pas
2: shaker, faux. De toute façon, après, avec le sucre, il est coincé à mort. Ce shaker pour faire des cocktails, comme vous pouvez l'entendre, et ensuite de bourrer la gueule en plein cagnard. Eh bien, quelle belle idée, la con.
3: Pierre, je vous rappelle que l'on doit vendre ce shaker. Oui. Non, dites pas ça quand même. Merci Pierre.
2: Vous avez complètement raison, Marise.
3: Voilà,
0: alors,
2: pardon et bonjour, Marise.
3: Bonjour, Pierre.
0: Qu'est-ce qu'on peut faire
2: avec, avec ce shaker, cher jeune homme barbu, oui. Vous pourrez donc faire les bons cocktails, comme le fameux pina cal. Pina la. Le pina la cacabla. Le pina la cacabla. La pina cacou. La pina la cacabla. La capina caca. La pi.
4: La pina
2: lou d'aloca. La pincho cacao chaud chaud chaud chaud.
3: La. La pina colada.
2: Mais oui, c'est pas grave, de toute façon, j'aime pas du tout. J'aime pas la noix de coco. Et nous avons mère de cordes et noix, Marie. Bonjour, Marie.
3: Bonjour, Pierre.
2: Je préfère un autre cocktail.
3: Ah, lequel?
2: Qui s'appelle le sec dans le pitch. Le.
3: Le
2: second de Bibi. Le. Un sexe dans la biche. Le.
0: Non.
2: Oh, nom de Dieu, nom de Dieu, mais c'est pas possible.
3: Pierre, mais
2: qu'est-ce que j'ai ce matin?
3: Vous voulez dire un sex on the beach, Pierre?
2: Eh bien, je commence à m'emmerder, Marise.
3: Oh, Pierre, mais voyons.
2: Et un autre cocktail que j'aime beaucoup.
3: Ah, lequel?
2: Le Caprine Nena. Le Capri Cacacata. Le Capri, c'est fini, le Shrad. Le Capri, ça me fait chier. Venez, gardez votre shaker, Marise.
3: Oh, bah, qu'est-ce que j'en fais, moi, maintenant?
2: Et à bientôt, Marise.
3: Au revoir.
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2: Bien idée de vous prendre une rangée, Marise. Et il est tout.
3: Où ça, Pierre?
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6: C'est un moment solennel. Vous avez envoyé votre SMS au 7-12-13 et aux alentours de 8h24 tous les jours, vous dites « Oh là là, va-t-il m'appeler ?» Va-t-il m'appeler?
7: Ah oui.
6: Va-t-il sélectionner mon numéro? Je vous rassure tout de suite, ça n'est pas moi qui sélectionne le numéro du loyer. C'est une machine. Et à partir de là, je vous appelle. Je vous pose une seule question. Je vous dis bonjour. Quelle est la seule radio qui paie votre loyer? Vous me répondez? Et ce sera à gagner. Dans un instant, on écoutera quoi?
8: Erasmus.
6: Ah, bien ça.
8: On n'est pas couché.
6: Non, c'est vrai, c'est vrai, t'as raison. Ah ouais. On aura le top de Stouff dans un instant qui sera quoi?
9: Sur les haters, les messages qu'ils nous ont laissés sur nos réseaux sociaux.
6: Mais avant d'avoir envie de dégommer des gens, donnons du plaisir.
7: Voilà.
6: J'appelle quelqu'un, c'est parti. Nous appelons quelque part en France.
8: Un kinésithérapeute.
6: Ah non. On m'a mis. Non, c'est peut-être son métier.
8: Ah oui, je pense.
6: Ah oui, parce que la ville de kinésithérapeute n'existe pas beaucoup. Mais on va quand même demander. Ça sonne.
10: Allô?
6: Bonjour, vous êtes Céline?
10: Oui, bonjour.
6: Bonjour Céline. Céline,
10: bonjour.
6: Je n'ai qu'une philosophie. Non, je n'ai qu'une question.
7: Ah,
6: quelle est la seule radio qui paie ton loyer?
10: C'est Coé sur Europe 2.
6: Mais c'est excellent.
11: Oh,
6: mais c'est
11: excellent. Céline, fais-moi craquer. Céline, elle est kiné ma petite Céline.
6: Ah oui.
11: Comment ça va Céline?
10: Ça va super bien, merci.
11: Comment
10: ça va?
11: Alors,
10: trop bien.
11: Ah, bienvenue chez nous. Tu habites où exactement?
10: J'habite à Lille.
11: C'est bien, c'est pas chaud en ce moment, Lille, en plus, avec ce qui se passe avec les gamins dans les rues. C'est bien, c'est pas le

0: le film culte Seven, choisi par les spectateurs sur le net. Non, c'est ce soir à 20h. Et demain, des films des studios Ghibli, notamment Princesse Mononoke ou encore Mon voisin Totoro.
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0: Le soleil est là, mais il fait bien frais ce matin. Une petite dizaine de degrés dans les rues de Rezé, Treillières, La Chabossière à Couëron. Cet après-midi, un temps bien agréable avec 24 degrés du côté de Nantes, Saint-Sébastien, La Montagne. Dans le ciel, alternance de nuages et de soleil. Le week-end s'annonce aussi beau, jusqu'à 24 degrés ressentis et toujours pas de pluie annoncée. 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
1: Ça va vous? Petit message 06-33-11-32-11, coucou, c'est qui?
2: Salut Chloé et toute l'équipe.
1: Salut mon grand.
2: Je reviens sur ce que tu as dit concernant les steaks surgelés. Les paquets de 10 ont énormément augmenté, tu trouves rien en dessous de 10 balles. Ils ont doublé en tarif depuis le Covid.
1: Ah oui.
2: Et maintenant, pour éviter de tous nous assassiner, au lieu d'augmenter le tarif, ils baissent le poids ou la quantité du steak.
1: Ah oui,
2: voilà,
1: ah,
2: pour l'info. Aussi. En tout cas, ne changez rien, vous êtes vraiment au top. Gros bisous, Rachid de Normandie.
1: Salut mon ami, salut. Ça a grimpé à ce prix-là?
3: Ouais. Non, puis c'est un peu malsain leurs histoires de. En fait, ils te baissent tous les contenants. Avant, les trucs d'un kilo, ça fait 750 ouais. grammes. Oui. Donc, t'as l'impression d'acheter le même truc, mais en fait, t'en as moins. Et tu dis, ouais, ça n'a pas beaucoup augmenté. Bah non, mais t'as pas la même dose dedans.
4: Il y a les associations de consommateurs qui commencent à leur tomber dessus parce que c'est pas normal, c'est presque du mensonge. Parce que tu sais très bien que les gens connaissent le prix du produit.
3: Et souvent, ils te laissent l'emballage, lui, il fait la même taille.
4: Bah évidemment.
3: Et ils ont réduit. Et après, ils te disent, bah non, nous, il y a marqué, c'est marqué 750 grammes, mais toi, tu fais pas gaffe dans le rayon, tu prends toujours le même truc.
5: Tu vois bien quand tu ouvres la boîte que ta main elle va dans le fond pour aller chercher. Et il est plein le truc normalement.
1: Mais j'ai l'impression qu'on s'est fait un peu arnaquer sur les quantités.
5: Il y avait une vidéo, là, j'ai vu sur les réseaux une vidéo où il y a une dame qui a retrouvé un Twix ou un Mars de l'époque.
1: Elle ne dit pas qu'il était plus gros.
5: Il était deux fois plus gros.
1: Et tu peux m'expliquer comment cette dame a pu garder un Mars de l'époque?
5: Je ne sais pas comment elle a fait, mais elle a retrouvé, elle a dit en rangeant, je ne sais plus quoi.
3: Je suis collectionneuse de Mars et de Twix, j'ai un modèle 82.
5: La taille, c'était le double. Le double.
1: J'en suis sûr de ça.
5: J'ai essayé de vous la retrouver.
1: Non, mais je pense vraiment. Je pense vraiment que petit à petit, on s'est fait avoir sur les quantités et les. Il y a que Cristaline qui continue de remplir à ras-bord la bouteille.
3: Ouais,
1: il y a que Cristaline qui sont dans la générosité.
3: Mais par contre, ils baissent eux l'épaisseur du plastique.
1: Voilà. Mais par contre, les gars, on peut pas dire qu'ils sont pas dans la générosité. Chez Cristaline, ils te la mettent à ras-bord pour que tu te niques le t-shirt en l'ouvrant. Dès que t'as pris un peu dessus, t'en as pris forcément avec toi. Tu l'as retrouvé la vidéo de la dame?
5: Il y a les photos.
1: Ah,
5: en 93, 2025, tu vois.
1: C'est pareil.
5: Mais pas du tout, mec.
1: Mais il voit rien. De toute façon, on l'utilise ça, lui, il voit rien. Il a pas de bonne lunettes. Dans un instant, Martin Garrix et Ed Sheeran, c'est ce que vous allez entendre. Fais voir un peu. Je vais te dire, moi. Parce que je vois rien non plus. Je dis après lui, mais ça, c'est ce que vous allez entendre sur Europe 2. C'est beaucoup plus gros.
5: Tu vois la différence, quoi.
1: C'est beaucoup plus gros.
5: Oui.
1: En 93, ils étaient effectivement plus gros que les Twix de maintenant.
5: Ouais.
1: Ils faisaient 60 grammes, maintenant ils font 50 grammes.
4: Mais même les sandwichs dans les fast-food, hein. Alors je vais pas.

0: C'est pas.
1: Faut pas tromper de chien.
0: Je pense que tu sors de ton truc, t'arrives avec Commando, il va faire ça, j'y vais pas. Eh les gars, ça, je veux aller dans les tremblements de terre, mais là, les gros, là, j'y vais pas avec les battes de baseball. Hein. Bon, en attendant, Stouff, t'es prête?
2: Moi, je suis prête, j'ai déjà lu.
0: Voici les haters. Qu'est-ce que les haters? Ce sont des gens qui, sous nos messages, sous nos photos, sous nos vidéos, et merci d'ailleurs pour votre fidélité, nous laissent des messages, parce que je pense qu'à un moment donné, ça les fait marrer, au milieu de messages gentils, de mettre une petite saloperie. J'ai envie de commencer par Corentin.
2: On commence par Corentin direct?
0: Allez, vas-y, de toute façon. Flaudet. T'en as jamais des méchants?
2: Non.
3: Oh, tout premier, il était bien.
4: Ah, si, ouais, y en avait.
0: Vas-y.
2: Flauderc 989 qui nous dit « Corentin, désolé, mais parfois il me casse les couilles. Il prend son élan pour intervenir, tu crois qu'il va sortir la phrase de l'année et au final, t'aurais préféré qu'il la ferme et qu'il continue à boire son café ou plutôt bouffer son pain au chocolat. »
3: Voilà, bah, je vais prendre de l'élan pour lui mettre ma main dans sa gueule. Voilà, comme ça, il va la fermer.
0: C'est tout en fait. C'est-à-dire que non seulement le mec il dit que c'est pas drôle, pas intéressant et que t'es gros.
3: Voilà, exactement.
0: Et le mec il a fait un petit combo.
3: Il va voir le gros bête en face de lui.
0: Mais non, vas-y, allez à moi, j'y vais.
2: À toi ? Ok, alors Koé, c'est la vermine du 45.
0: C'est moi, je suis une vermine du 45.
4: Non,
2: c'est
4: non.
2: C'est devenu une épreuve d'endurance, 2 minutes à t'écouter. J'ai l'impression d'avoir fait 3 heures de réunion sans pause, les mêmes vannes recyclées. Tu veux pas commencer à demander des congés? Franchement, à ce stade, tu me fais pas rire, tu me fais même apprécier le silence.
1: Elle est pas mal, celle-là.
0: Ça en est presque un jingle. Koé, si vous ne l'aimez pas, il vous fera presque apprécier le silence.
1: Oh là,
0: c'est bien.
1: Le coup de la réunion, elle est pas, pas mal.
0: Fous de ma gueule, toi. Je me prends un message très désagréable d'un mec qui dit que c'est des vannes recyclées, qui pour la plupart viennent de toi. Et c'est moi qui... Tiens, fais Pietre.
2: Pietre, alors c'est Carole Bermonde qui me dit « Il se croit drôle, il rit comme un débile en se croyant intéressant à se peigner les poils de sa teub avec la brosse à cheveux de sa femme, cuit de pétoncle.
1: » Elle est pas super bien passée le coup de la...
0: Chez les femmes, se brosser le pubis avec la brosse à cheveux de sa femme, t'as tous les gars dans la... Et t'as les femmes, je peux dire, elles ont pas aimé ça du tout. Tu m'as pas marqué de points sur la jante féminine. Stouff.
2: Sur moi, tu veux?
0: Bah oui.
2: Donc Stouff, c'est Valy 74. Stouff, c'est la fille modèle, elle fait jamais rien de mal, elle respecte tout. Ce serait d'ailleurs très très bien qu'elle arrête de faire ça et qu'elle nous fasse un peu rire, parce que franchement, elle est d'une tristesse. En plus, elle a pris un melon phénoménal, cette façon de regarder les autres avec son petit sourire en coin, comme si elle les trouvait tous cons, ça devient insupportable.
1: Qu'est-ce qu'il y a de faux là-dedans? On s'est concerté les gars pour l'écrire celui-là.
0: Franchement,
1: on a fait un peu long.
0: On aurait dû faire plus court. Je vais annuler mon code Valy machin. Je vais annuler mon compte. Qui nous reste?
2: Il reste Vito.
0: Allez mon Vito.
4: Moi j'ai pas de haters.
2: Jérôme.

0: Il reste Vito.
1: Allez, mon Vito.
2: Et puis, moi, j'ai pas, mais j'ai pas de haters.
3: Jérôme Minot Trio. Oula, c'est dur. Ouais, faut qu'il arrête d'en faire trop, lui. Ouais. Il fait 2 mètres, mais il arrive pas à la cheville des autres. Grand nain.
2: Grand nain.
4: Mais bah, viens, t'arrives pas à la cheville des autres.
2: Il va voir ce qu'il va arriver à sa cheville. Vito. Il n'y a qu'une chose qui arrive à ma cheville, monsieur.
1: Ton zizi.
2: Oui.
1: Allez.
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1: Dans un instant, une belle histoire, un beau roman, puis le JT chanté pour remettre un petit peu d'amour là où il n'y en a plus. C'est Europe 2. A tout de suite.

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4: Dans un instant, dans le JT Chanté, nous reviendrons sur un braquage et des pigeons qui ont été arrêtés. Enfin, surtout un pigeon qui a été arrêté. Alors, dit comme ça, c'est moche, mais vous verrez qu'une fois chanté, ça prend de l'ampleur. Ça nous amènera jusqu'à 9h du mat. Qu'est-ce qu'on aura tout à l'heure? On aura le maillon très très faible avec Laurence Boccolini. Et le blind test de Vito qui sera
5: Musique de film. 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
4: Très bien, mais en attendant, une belle histoire.
6: Ah. C'est un beau roman.
4: À seulement 5 ans, Noah Woods a sauvé sa petite sœur de 2 ans et leur chien et un paquet de saucisses d'un incendie qui a ravagé leur maison dans l'État américain de Géorgie. Réveillé par les flammes, le garçon les a fait sortir par une fenêtre avant d'aller chercher son oncle, permettant d'alerter les autres membres de la famille. Au passage, il a même pensé à

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1: À tous ceux qui savent qu'il est beaucoup plus facile d'ouvrir une banane par le bas que par le haut. Et à tous les autres qui n'arrivent pas à croire qu'ils se sont trompés de sens toute leur vie. Dommage.

0: jolie comme tout, machin et tout. On l'avait rencontré au tout début de sa carrière, Sarah Larsson. Elle était à son premier disque, elle prenait son petit train pour aller à Londres, elle revenait et tout, machin, c'était génial.
1: Et moi, je me souviens d'un truc, c'est que justement, on savait pas qu'elle était dans le wagon et on commençait à dire des trucs, enfin, pas méchants, mais on parlait d'elle.
0: Bah, pas méchant, comme quoi elle ressemblait pas aux photos, t'as raison, c'est pas méchant.
1: Et en fait, elle était 3 sièges devant, dans le même wagon que nous.
2: Bah, pas français.
0: Non. Bah, ça nous a sauvés.
2: Ah, oui.
0: Et te dire que ça nous a sauvés, parce que quand elle s'est relevée et qu'on est arrivé à la gare ensemble, elle a fait hi, on a fait oh là là, oh là là, oh là là, oh là là, on s'est regardé avec Pietre, on a fait oh là là. Bon, visiblement, elle n'avait pas compris. Voici le JT chanté du jour. Aujourd'hui, dans le JT chanté, de belles infos. On commence avec une septuagénaire. Donc, elle a approximativement
1: 70 ans.
0: Qui a voulu braquer le rayon frais d'un supermarché. Oui, mais alors, pour voler quoi? Et comment s'est-il fait choper, ce septuagénaire? La réponse dans ce reportage en chanson.

0: Nous sommes là et bonne nouvelle, nous sommes de retour, ou mauvaise nouvelle pour les haters, si vous ne vous aimez pas, nous sommes de retour entre 15h30 et 18h. C'est vrai que les haters qu'on a eu tout à l'heure dans le top de Stouff qui ne nous aiment pas doivent souffrir parce qu'on fait quand même.
1: On est partout.
0: 6h30 oui. d'antenne par jour, le mec il dit je vais écouter un pain, ça va me changer de ces cons-là. Ah, il est là aussi. Ah, on ne s'en sort pas. Attendez qu'on fasse les années 80 sur RFM.
1: Voilà.
0: Le mix, un mix vinyle, on va appeler ça vinyl mix 80. Par Coé, on va voir quand
1: et le film érotique sur ses stars.
0: Bah, évidemment, bien sûr. Vous nous verrez dans le jacuzzi. Dimanche soir, 22h. Il fait des bulles, voilà. Oh, mais c'est pas vrai qu'il est là aussi dans le jacuzzi. Dans un instant, il y aura notre producteur son qui viendra, vous le savez, il fait sa petite poucave tous les

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0: 7h, 11h,
1: Coé sur Europe 2. Dans un instant, les dossiers de l'émission, les coulisses de ce qui s'enregistre que vous n'avez jamais entendu après les news de 9h. Cédric Lecor, notre journaliste pour les infos et la météo. Salut Cédric.
2: Salut Coé.
3: Bonjour, le ciel est beau, bien bleu. Le soleil est là, mais il ne fait pas chaud ce matin. Mais le temps sera agréable aujourd'hui et ce week-end. La météo dans un instant. Attention, toujours des perturbations dans les transports en commun à la suite des blocus d'hier. La ligne 1 du tram circule uniquement entre Beaujoire et Jamet. La ligne 2 entre Pont-Rousseau et Motte-Rouge. La ligne 3 entre 8 mai et Marcel-Paul. Une vingtaine de bus déviés. Toutes les infos sont sur l'appli Naolib. Et après les violences hier, 400 lycées restent fermés aujourd'hui dans tout le pays. Le ministre de l'Éducation va rencontrer des représentants des lycéens, de syndicats et de parents d'élèves. Et à Nantes, les images du hall en feu du lycée Nelson Mandela ont largement circulé hier. Une enquête est ouverte. Les incendiaires seraient extérieurs à l'établissement. Le lycée est fermé jusqu'aux vacances. Et ce matin, les cours sont annulés aussi. Campus Tertre et Lombarderie à l'Université de Nantes. Les locaux sont bloqués par des étudiants. Une vingtaine de personnes arrêtées hier à Nantes, notamment des jeunes de cité qui n'ont rien à voir avec les établissements scolaires, a précisé le procureur. Les syndicats de l'éducation appellent à une journée de grève mardi en soutien au mouvement lycéen. Dans l'actu aussi, l'exécutif a dévoilé hier son projet de budget 2027. 43 milliards d'euros d'économies. Des efforts sont demandés à tout le monde, notamment aux retraités et aux malades. Dans Libération ce matin, prix des carburants, la grosse étincelle pour les ventes d'électriques. Les automobilistes se tournent de plus en plus vers le 100% électrique et en septembre, ces modèles ont représenté près de 47% des ventes aux particuliers en France, aidés par la hausse des prix des carburants et les aides à l'achat. Autre argument, bien sûr, pour le portefeuille à l'usage, le coût de l'électricité reste nettement inférieur à celui de l'essence et du gasoil. La cinquième journée de Star League de Hand, les Nantais vont jouer à Dunkerque demain soir. Les foulées de Vertoux dimanche, au programme un trail de 24 km, des courses de 5 et 10 et de la marche. Enfin, la fête de la bière, l'Oktoberfest, se termine ce week-end à Nantes. Rendez-vous ce

0: famille.
1: J'ai demandé la famille, tu me dis un ami.
2: Footballeur, j'ai un ami qui joue dans l'équipe, j'ai un ami, j'ai un cousin qui joue dans l'équipe nationale de l'île Maurice.
3: Enfin, c'est l'ami d'un cousin, mais...
1: Ouais. T'as pas de famille, en fait. T'es un escroc, t'es suédois.
3: T'es pas du tout de l'île Maurice.
4: Mais qui me dit, j'ai plein de famille, à chaque fois, c'est un pote. Ouais. C'est un copain.
5: Il s'appelle Zlatan, oui.
4: Mais un tonton ou une tata?
2: Ah bah j'en ai plein, franchement, bah, j'en ai plein.
5: Ouais, où?
2: Ah bah, par exemple, au cœur même de Maurice, à Saint-Paul, à Vacois. Ouais. Je sais pas si on nous écoute. Je leur dis bonjour.
4: Et c'est qui là-bas?
2: Eh ben, par exemple, j'ai mes cousines, j'ai aussi ma grand-mère, sœur de ma grand-mère.
4: Elle s'appelle mamie comment, la grand-mère?
2: Eh ben écoute, ma grand-mère s'appelle Mam et sa sœur s'appelle Tantalis.
4: D'accord, bon, un bisou à Mam et à Tantalis si elle nous écoute, à l'île Maurice. Qu'est-ce qu'on mange de bon à l'île Maurice? Fais-nous rêver deux secondes.
2: Eh ben moi ce que ça j'adore là-bas, hein. Oui, bah moi ce que j'adore c'est les dalles pourries.
0: Les dalles pourries.
2: En fait, c'est...
0: Non, c'est chez dans c'est la réserve de Castorama.
4: Chez Castorama, ils ont des dalles pourries, ils les vendent pas.
2: Non, mais c'est hyper bon, je vous assure.
4: C'est quoi?
2: C'est des dalles, en fait, si tu veux, on vend ça par paire. Et on, donc, on remplit notre dalle de ce qu'on veut.
4: C'est quoi une dalle?
2: C'est comme une galette.
4: Ah, voilà.
2: On la remplit de ce qu'on veut et ça nous casse la dalle.
4: D'accord, très bien. Qu'est-ce qu'il y a d'autre à manger? Je ne rigole pas sur les samosas, il y a beaucoup.
2: Bah, il y a ce qu'on appelle les briani, il y a le curry, curry poulet,
4: ça se fait beaucoup. Curry poulet, c'est bon ça. Il y a le curry crevette aussi.
0: Visuellement, c'est pas ouf.
4: C'est joli.
0: J'ai l'impression que le métier vient de voler.
4: C'est ça les dalles pourries? T'as vraiment l'impression qu'il y a quelqu'un qui a été malade dans une crêpe. Mais c'est bon.
2: Mais c'est très bon, je t'assure.
4: C'est quoi comme sauce?
2: Alors, si tu veux, t'as de la sauce, t'as un petit peu de la sauce curry.
4: Ah d'accord, mais de toute façon, tu manges vraiment bien, l'île Maurice. C'est comme la Réunion, c'est cousin de la Réunion, tu manges bien.
2: Ouais, je suis d'accord. C'est la première chose que tu fais quand t'arrives à l'île Maurice?
4: Bah oui, t'as faim, mec, 12 heures de vol, évidemment que t'as faim.
0: Je crois que ça mange épicé, parce que moi j'étais parti à l'île Maurice. Et il y avait à manger pour les touristes. Et à côté, il y avait deux marmites là qui avec des trucs qui cuisaient dedans, ça sentait bon et tout. Bah oui. Et c'était pour les chauffeurs. Et je dis ça, je vois un chauffeur, je dis ça a l'air bon. Ça me dit, bah allez-y, servez-vous. Je dis, ah putain, oh mon gars. J'ai compris que c'était pas pour les touristes.
4: Mais franchement, c'est parce qu'il y a des origines indiennes.
2: Exactement,
4: Madagascar, pas loin, tout exactement. Ça, etc. Ah oui, il y a plein d'origines. Voilà. Donc forcément, ça, souvent, c'est le point commun de toutes ces origines, de tous ces pays, c'est le piquant.
2: Oui, ouais, et tout à fait.

0: Avec les poils, non, j'ai l'impression que ça te fait de l'effet quand t'en parles.
1: Mais là, donc, il te met le produit sur les cheveux, puis avec un aspirateur, il t'aspire chaque messe de...
2: Vous avez vu, est-ce que vous avez vu qu'elle a laissé tomber, elle a sauté encore de route.
3: On peut le réécouter.
2: Allez, écoutez-le. Elle saute dans la bagnole.
1: Mais là, tu mets le produit sur les cheveux, puis avec un aspirateur, il t'aspire chaque messe,
2: Ça m'énerve.
4: J'ai capoté les poubelles.
0: Visiblement, c'était pas ta semaine. Hein.
1: Non.
2: Pour jouer, pour gagner quoi, ma petite soufette?
1: Pour gagner un séjour de 2 nuits et 1 nuit au parc. J'ai bien dit ça?
2: J'ai bien dit
1: 2 jours et 1 nuit.
2: Oui, bah, attendez, alors je vais la défendre. Je vais te défendre, mon chouchou.
1: J'étais malade.
2: Travaille beaucoup.
1: Non, c'était quand j'étais malade.
2: Là, laver la ripette. Donc, elle était deux fois aux toilettes. Alors, voilà. C'est un peu compliqué. Vas-y, bon grand.
0: Hop là, attendez, flash info. Je crois que Cédric, notre journaliste, a une nouvelle très importante à nous annoncer.
5: Les cloches des églises vont sonner à l'unisson pendant 7 minutes dès 10h. Louis XIV doit être accueilli à sa descente d'avion à Orly.
2: Si, en fait, on n'a pas fait tilt la semaine dernière. Mais vendredi dernier, ça m'était complètement sorti de la tête. Tu sais quoi? Il a dit Louis XIV, on était en train de prendre notre café dehors.
4: Ouais.
2: On n'a pas fait tilt. Je suis revenu, j'ai lu des messages après des gens qui me disent il a dit Louis XIV. Et en fait, j'ai complètement oublié de revenir dessus. Réécoutez, c'était Léon
5: XIV. Les cloches des églises vont sonner à l'unisson pendant 7 minutes. Dès 10h, Louis XIV doit être accueilli à sa descente d'avion à Orly.
2: Louis XIV.
0: On en a de la chance. Hein. Bon, allez, bisous, Cédric. Corentin, comment tu vas?
6: Très bien.
2: Vite.
0: Eh ben, je crois que t'étais malade en début de semaine aussi.
6: Allez, go.
0: Mon Corentin.
6: Ça va te chanter, ça.
0: Mais derrière son armure de matinalier, c'est avant tout un papa tendre qui avait fait découvrir la cabine d'enregistrement à son petit garçon.
7: Il est là, papa! Il est là!
2: Il a 15 ans le gamin quand même. Pas comme ça qu'il va réussir à l'école.
0: Mais Corentin, c'est Corentin, on va pas le changer.

0: Oh l'enculé.
1: Allez, et comme disait un grand philosophe.
0: Des fois, il suffit pas de long pour faire rire les gens. Regarde ta bite.
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2: Bravo, la dernière phrase, quelle belle poésie.
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2: Salut. Ça n'arrive que chez nous. Merci, bon Nico.
1: Avec plaisir.
2: On embrasse tout le monde là.

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2: Cette Europe 2, voici comment frimer à la machine à café si jamais quelqu'un vient vous parler de tiercé, puisque ce week-end, il y a quoi, mon Pietre ?
3: Le Grand Prix Qatar de l'Arc de Triomphe.
2: Voilà, donc c'est, attends, si, ben, si c'est important. Voici, par exemple, qu'est-ce que le trop monté ?
3: C'est une actrice porno.
4: Anne Lamar.
2: Elle arrête de se fêtier. Elle a trop monté. Arrête de se fêtier.
5: Elle parle du trop du cheval.
2: J'en ai assez.
6: Ah bon, Stouff?
5: Oui,
2: c'est à la raison, Stouff. Voilà, elle remet l'église au milieu du village, ma petite Stouff. C'est une discipline qui impose au cheval de rester au trot. Mmh. C'est une disqualification.
3: Exactement.
2: Dès qu'il accélère, bam, disqualifié. Qu'est-ce qu'un quarté plus?
3: C'est un mec qui se pointe dans un threesome.
6: Ah!
3: Ben, ça fait un quarté plus, quoi!
2: Dans un truc à trois, ça va un quarté plus, mais ça va, mais.
6: Moi, je pensais que c'était la phrase du proctologue. Quarté plus!
2: Quarté plus, je vois pas! Puis ouvrez la bouche que je vois le tuyau. Bah ben, voilà, je vois mieux! Bah non, c'est un pari hippique du PMU qui permet de trouver les quatre premiers chevaux, vous êtes des crétins.
1: Allez! 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
2: Blind test, musique de film, on joue dans un instant, c'est Europe 2, à tout de suite.
3: Oh là là!
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7: Oh, ouais, c'est...

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2: C'est Europe 2 et ça c'est Azaf. Alors, faut bien le dire. Azaf Avidan. Et voilà, vous n'avez pas vu les images de ces derniers jours, ce qui s'est passé avec les gamins. Alors, je préfère dire que ce n'est pas des gamins, mais c'est des merdeux qui ont manifesté parce que vous avez vu qu'ils ont attaqué des camions de pompiers.
3: À Marseille.
2: Des écoles qui ont pris feu. Les gamins, ils ont attaqué des camions de pompiers.
4: On est sûr qu'ils vont à l'école, c'est.
2: Mais bien sûr que non, ils ne vont pas à l'école.
4: Bah voilà.
2: Arrêtez, quand vous les voyez en train de dire on veut qu'il y ait plus de place dans le CDI, mais d'où t'es allé dans le CDI? Non mais enfin, mais arrêtez, c'est plus des gamins, c'était des...
4: Ah, c'est une honte.
2: C'est tout ce que tu veux, honte. C'est des casseurs, mais c'est, et je vous assure, il faut faire quelque chose.
3: Hein. Blaireau.
2: Non mais c'est-à-dire qu'ils vont vieillir ces gamins-là. Alors, on a tous le droit à faire des conneries quand on est gamin, attention. Hein. Tout le monde
4: mais
2: fait
4: foutre
2: des...
4: le feu un camion de pompiers quand même, faut vraiment là...
2: Je suis d'accord, Stouf, mais ça c'est, voilà, mais c'est une honte absolue. On salue les pompiers en plus, et le camion il a brûlé.
4: Les pompiers, enfin, ils viennent aider, ils sont même pas là

0: Oui, on l'avait appris, c'est vrai en plus. Ah bien, on continue.
1: Gladiator. De Ridley Scott, ouais.
2: Ah ouais.
3: Il est injouable.
2: En avance.
1: Et tonton Flingueur ?
4: Non.
1: Pas celui-là ?
0: Attendez. Ouais.
4: Oh. Non, c'est pas Batman.
0: Bah, tu t'es deux, là. Pour la peine, tu t'es trompé une fois, tu nous laisses jouer. Attends.
2: Austin Powers ?
0: Non. Non, non. C'est au 1617.
1: Oui.
2: Mais oui,
1: c'est
2: le premier.
0: C'est ça. C'est ça.
2: La satire compagnie.
0: Attends. Pas Schultz, non.
2: Non.
1: La traversée ?
2: Oui, traversée
1: de. De Paris.
2: Paris.
0: Ah ouais. Ah ouais.
2: Même
0: ouais.
2: Ça, tu connais.
3: Ah, ah, ah.
0: Avec qui ?
1: Oh là là, je sais plus le nom.
2: Attention. Ah,
0: Tonton Flingueur.
2: Ah,
1: putain, c'est ça.
0: Ah, ça, c'est le.
2: La grande vadrouille.
0: Grand... Non,
2: la folie des grandeurs.
0: La folie des grandeurs.
2: La folie des grandeurs.
3: Bien joué.
0: Film 2.
1: Je sais plus.
0: C'est le mec qui a fait la grande vadrouille.
2: Gérard
0: Rouy.
1: Ah oui,
0: attention.
1: Pas du tout les deux noms.
2: Un avant-dernier.
1: Je suis trop fort. Ah, The Day I Become a Woman.
2: Ah oui.
5: C'est quoi ça?
1: C'est un film indépendant iranien.
0: Ah oui. Faut vraiment de ma gueule. Faut vraiment de ma gueule. Film indépendant iranien. Non mais voilà, qui a gagné.
2: C'est vraiment si, c'est si.
1: Non, c'est vrai, c'est vrai.
0: Si, il a gagné le
2: le
0: prix du kebab.
1: C'est vrai, c'est fou de moi ou quoi? Maria Zani.
2: Ouais, voilà.
0: Mais tu l'as vu ou parce que tu t'intéresses au cinéma iranien?
1: Non, je l'ai vu, oui, il est super.
0: C'est quoi l'histoire ?
1: En gros, c'est l'histoire de trois femmes qui essaient de s'affranchir.

0: Restez avec nous sur Europe 2. On fait très vite, on est très en retard. Le maillon très très très faible avec Laurence Boccolini. Une info que je vais vous donner tout à l'heure qui est peut-être vraie ou pas, on l'a pas vérifié. Et un sondage sur les Français, l'alcool pour ce week-end. Les news et la météo. Vite, à la bourre, passez 9h30. Et les news avec notre journaliste, c'est Cédric Lecor. Salut Cédric.
1: Salut Coé, bonjour à tous. Pas mal de grisailles, de brumes matinales localement après leur dissipation. Le soleil va s'imposer sur l'ensemble du pays ou presque. Ça restera couvert dans le sud-ouest. Météo plus complète dans deux minutes. Il n'y aura pas

0: Bon vendredi matin,
1: bonjour.
0: Nous sommes le 2 octobre, vous êtes presque en week-end, vous écoutez Europe 2 et vous êtes bien.
2: Salut Chloé, salut toute l'équipe.
0: Bonjour madame.
2: Je me rappelle de nos manifestations lycéennes, nous.
0: Ah.
2: Bon, on s'est pété les cours, forcément. On allait bloquer le petit rond-point qu'il y avait à la sortie du lycée. Donc, le truc qui servait absolument à rien. On s'asseyait par terre et puis on chantait « Jospin, t'es foutu, tes bahuts sont dans la rue !» Voilà,
0: ouais, c'est
2: c'était nos petites manifestations. Mais jamais de la vie, on a été cassés, brûlés, insultés, parce que ça ne se faisait pas non plus. Enfin, voilà, quand on voit les manifestations aujourd'hui, c'est n'importe quoi.
0: Mais...
2: Allez, je vous fais des bisous.
0: Je crois que tous les parents qui sont de notre génération, voire même plus jeunes, ne comprennent pas ce qui se passe parce que on n'a pas été comme ça. Je pense qu'on n'a pas été élevés comme ça.
3: Non.
0: Je pense que nos parents ne nous auraient jamais laissé faire ça.
3: Non.
0: Je pense qu'on avait un respect qui fait que il y a un problème dans une génération là, qui arrive, qui est une génération plus violente, qui est une génération qui n'a pas de respect pour les profs, qui n'a pas de respect. Vous avez vu ce prof qui a été traîné au sol, qui n'a pas de respect pour les flics, qui n'a pas peur des flics. C'est ça le plus dingue. Qui n'a pas peur.
3: Ouais.
0: C'est une espèce de provoque d'aller insulter un flic. Moi, j'ai vu des vidéos de mecs qui disent « Va te faire enculer avec ta tête de bille.

0: qui venaient participer aux manifestations, faire des combats de pogo et sauter avec les gamins et se faire porter avec les gamins. C'est-à-dire que le maire, c'était quelqu'un qui n'était pas ton pote, qui était pour qui tu avais le respect et qui ne venait pas en train de dire oh, vous n'avez pas de place dans les classes, c'est normal que vous brûliez. Jamais.
1: Ouais.
0: Et si maintenant vous avez des politiques qui sont censés être des exemples, qui viennent à la cool, qui vous tapent dans le dos, qui sautent avec vous, qui font des pogo, comment tu veux que les gamins ils aient une forme de respect? Ils disent, attends, le maire, il nous a dit qu'on pouvait y aller.
2: Oui, ils respectent pas l'institution.
0: Et c'est ce qui va se passer. Vous verrez qu'il y aura des gamins qui vont passer devant les juges, ils vont dire, bah attendez, le maire, il nous a dit qu'on pouvait y aller.
2: Et puis au-delà de tout ça, ça montre quand même tout ça, hein, une baisse de QI assez notable quand même aussi.
1: Enfin, moi, en venant sur les insultes, Jospin, je l'avais quand même insulté. J'avais fait une pancarte, Jospin, paie de lapin.
2: Ah ouais?
1: Pour l'époque, c'était chaud.
3: T'as vu des problèmes?
2: Tu payes encore aujourd'hui, je crois.
1: Ouais.
0: Non, mais. Nous, on avait peur de nos profs. Vous imaginez? Vous imaginez comme on était quand le prof était derrière et qu'on avait dit une connerie, comme on le sentait mal.
1: Ah ouais.
0: Non, mais je trouve ça, voilà. Il y a une génération, et je vais pas vieux con, qui est inquiétante. Parce qu'il y a une génération. Alors attention, hein, c'est pas tous. Hein,
1: non.
0: Mais il y a une génération, waouh! Qui
2: prêt à tout pour faire la vidéo TikTok
0: qui est dans une espèce de haine et qui est dans une espèce d'ultra-violence qui n'est pas normale à 14 ans. C'est pas normal d'être ultra-violent.
4: Et maintenant, aux parents de prendre les responsabilités aussi.
0: Mais jamais,
4: qu'ils l'apprennent, la responsabilité. J'en ai rien à foutre, mais qu'ils l'apprennent quand même.
0: Et puis, malheureusement, je vais vous dire, parce qu'on a tendance à dire les parents s'en occupent pas. Malheureusement, les gamins qui vous font de la merde, là, vous avez derrière des parents qui peut-être bossent 15 heures par jour, parce qu'ils s'en sortent pas.
4: C'est sa daronne qui va payer, là.
0: Qui peut-être, les mamans font des ménages ou des machins, ou travaillent, ou sont dans un... Et on va leur rajouter ce problème supplémentaire, c'est-à-dire qu'en plus de tout ce que vivent ses parents, on va leur dire, votre gamin, il est au commissariat. Et là, mais c'est ça le pire, parce qu'on a un peu des fois le cliché de, les parents s'en foutent. Je crois pas tous.
3: Non, pas tous.
0: Je pense que des fois, il y a des parents, malheureusement, ils ont peut-être pas le temps de s'en occuper comme ils le voudraient, parce qu'il faut boucler les fins de mois. Bon, allez. On va passer à autre chose, mais c'est ce qui s'est passé ces derniers jours. Pourquoi tu me fais le signe du gyrophare qui tourne?
2: Bah, faut qu'on y aille.
0: Ah, bah, faut qu'on y aille. Eh bien, bonne journée à tous.
2: Allez, bon week-end.
0: Mais faut qu'on y aille.
2: On est en double fil, là.
0: Si le maillon très très faible, tout le monde est prêt à jouer?
2: Oui.
0: Rien, ça va chier, elle est en forme. Grave! En forme! À tout moment, je peux mettre feu à une poubelle! Bienvenue sur Europe 2, vous allez assister au maillon très très très faible!
1: Tu l'insultes pas, Laurent.
0: Devant moi, comme candidat, qui vont devoir faire équipe pour tenter de remporter.
1: Allez, un peu d'argent, Laurence.
0: 0€.
1: Oh.
0: Découvrons maintenant l'équipe qui va jouer avec nous ce matin.
4: Bonjour, Jennifer Lamichton, et je me tape tous mes friends.
1: Bonjour, Omar Sy, si tu savais.
2: Mais non.
0: Omar Sy, tu savais.
1: Allez, Omar Sy, si tu savais.
0: Non, Omar Sy, tu savais.
1: Mais non, Omar Sy, si tu savais.
0: Ah, faut le chanter.
1: Ah oui.
3: Bonjour, Omar Sy, ça fait zizir.
2: Bonjour! Omar Sy! Langouste, non!
0: Une belle brochette de champion! Je vous rappelle qu'avant de répondre à une question, vous pourrez dire banque! Pour empocher l'argent. Allez. Que vous n'aurez pas! Jouons tout de suite au maillon! Très, très, très, très faible! Jennifer Lamichton, Melon et Melèche!
1: Ah,
0: sont à l'hôtel! Il y a un lit! Et minibar.

0: T'as l'hôtel. Il y a un lit et minibar. Me lèche, c'est direction le lit et...
1: Non, melon.
0: C'est direction le lit et...
2: Et me lèche le minibar.
0: me lèche minibar. Eh oui, correct. Quoique. Oh, merci.
3: Si tu savais.
0: Quel est le rôle principal du petit orteil?
1: Alors, attends. De vérifier que tous les meubles de la maison sont bien en place.
0: Correct.
1: Savais.
0: Oh, merci.
4: Ça fait zizir.
0: Pourquoi dit-on que la coloscopie, c'est comme la télé-réalité?
4: Parce que c'est une caméra qui filme l'intimité de trou du cul.
0: Correct. Omar Sy.
5: Banque.
1: Ah oui, bien
5: Langouste,
1: vu.
5: Langouste, non.
0: Omar Sy.
5: Langouste, non.
0: À quoi ça sert de rentrer le ventre quand on monte sur la balance?
5: Ah bah, voir les chiffres.
0: Correct.
5: Ah
0: bah ouais.
5: Oh, allez, on a gagné là.
0: Eh bien, nous arrivons à la fin de notre jeu. Hélas, 0.
5: Oh, oh là là.
4: Comme d'habitude.
0: Vous n'êtes vraiment pas les bulles les plus rondes de la bouteille de 100p. Avec 0 euros en banque, vous êtes tous les maillons faibles.
1: Ouais, super.
4: Au revoir.
0: Et au revoir.
2: Au revoir.
0: Au revoir.
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0: 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J'espère que tout va bien. C'est vendredi aujourd'hui, nous sommes là pour vous faire sourire. Une info qu'on n'a pas vérifiée arrive.

0: Europe de tous les matins, nous sommes là pour vous réveiller, mais aussi pour vous informer, quoique là...
1: On n'a pas vérifié l'info. On n'a pas vérifié l'info. Mais on vous la donne quand même. Mais on vous la donne quand même.
0: Dites-vous que c'est pas un problème de connexion à ChatGPT ou à Internet, c'est un manque de temps. De piètre, c'est ce qu'il m'a dit.
2: Exactement. Hein.
0: Une législation très attendue en Italie devrait légaliser les enfants qui trébuchent alors qu'ils courent dans les restaurants, les pubs, les trains, les réceptions de mariage et autres espaces publics à travers le pays. À partir de lundi,
2: oui.
0: Les adultes seront apparemment autorisés à faire trébucher des enfants sans conséquences légales, que ce soit en sortant un pied au bon moment ou en poussant un tabouret sur leur passage pendant qu'ils courent.
2: J'ai alors, pas voulu aller. Elle était tellement belle, je me suis dit, je vais pas vérifier.
0: On n'a pas vérifié l'info, mais on la valide.
2: Oui.
0: J'ai même envie de dire, ça part à l'Assemblée nationale et au Sénat directement.
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0: Vous êtes con. Un sondage sur l'alcool et les Français, à tout de suite.

0: d'alcool.
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12: 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Qu'est-ce qu'on écoute, Vito, dans un instant?

0: Elle arrive d'Ukraine.
1: Non, il semblait qu'il y avait une bague.
0: Elle est là pour 15 jours, profitez.
2: C'est sur Octobre Rose, justement, contre le cancer du sein.
1: Bon, en tout cas, voilà, non, c'est important. Ouais, ça nous touche, vous le savez très bien. Vous allez faire quoi, mon petit Vito?
3: Moi, j'ai ma chérie qui travaille demain, donc du coup, je vais être à la maison.
1: Pépouze.
3: Qu'est-ce que je vais faire?
1: 62% des Français déclarent boire de l'alcool au moins une fois par mois pendant le week-end. Bon, ça va. Mais non, pardon. Au moins une fois pendant le week-end.
2: Ah!
4: Impeccable.
1: 41% disent que le samedi soir est leur principal moment pour boire un verre entre amis.
4: Wow. Impeccable.
1: Vous savez ce que c'est mon moment préféré maintenant, moi, le samedi soir? J'ai souvent des soirées entre copains, vous le savez. C'est quand je suis avec ma petite chérie, où on est pas nombreux.
4: Petit comité.
1: Verre de vin rouge. Et un petit truc, genre un petit morceau de jambon, un petit bout de fromage. Bah oui. Meilleure soirée du monde, les gars.
0: Ça, c'est français, monsieur.
1: C'est la meilleure soirée du monde. T'es pas obligé de rentrer tard, t'es pas obligé de te coucher tard.
4: Entièrement d'accord.
1: Ouais, ça, c'est génial. 28%.
0: Entièrement d'accord, l'autre, il finit ses soirées à 10h du mat.
1: Parce que lui,
0: en train de dormir dans un canapé.
1: Là, c'est pas ça, parce que lui, il a commencé avec moi et voilà. Après, il finit dans le canapé. Lui cumule les soirées. 28% reconnaissent avoir déjà commencé l'apéritif avant même d'avoir décidé de ce qu'ils allaient manger. Ça arrive souvent.
4: Ouais. Bah, oui.
1: Le nombre de gens qui à 23h font ils sont souvent manger.
4: Non, vous restez manger avec nous.
1: Il a terminé la viande sur le barbecue, t'as oublié? Il est 23h. 73% pensent que juste un verre est une expression qui n'a jamais correspondu à la réalité.
0: Bah, c'est tellement vrai ça.
1: Bon, allez, je reste, hein, juste un verre. 38% estiment qu'un dimanche sans apéro, c'est finalement juste un lundi qui a commencé en avance.
3: Ouais, c'est ça.
1: 17% ont déjà prétendu être rentrés tôt alors qu'ils étaient encore au bar. Et enfin, 9% ont déjà envoyé un message le samedi soir qu'ils ont relu le dimanche matin en se demandant

0: Europe 2, nous sommes vendredi, nous sommes le 2 octobre. Ça y est, le mois d'octobre est enfin arrivé, c'est octobre rose. Donc ça veut dire qu'il faut se sensibiliser pour le cancer du sein et notamment faire attention à votre santé, les filles. C'est très important que vous soyez jeunes ou évidemment moins jeunes. Dans un instant, une info tendue mais bougrement intelligente. Et la compile de l'Octoberfest arrive.
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0: Sans oublier les petites infos de 10h dans 2 minutes.
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0: Résultat, des images choquantes qui viennent ternir leur mouvement. Un camion de pompiers pillé, brûlé à Marseille, le hall d'un lycée incendié à Nantes. Près de 2000 interpellations hier et des premières condamnations. Gérald Darmanin veut faire payer les parents des casseurs. Et dans le même temps, le gouvernement tente de déminer le terrain par le dialogue. Le ministre de l'Éducation va recevoir aujourd'hui une délégation de lycéens, de parents d'élèves et d'organisations syndicales. Jordan Bardella, toujours dans l'œil du cyclone, Mediapart a présenté hier de nouveaux éléments concernant les messages antisémites qu'aurait tenus dans une conversation privée en 2013 l'actuel président du RN. Des messages obtenus via Facebook et authentifiés par un huissier. Des montages grossiers, selon Jordan Bardella, qui a annoncé porter plainte pour faux et usage de faux. Deux mois et demi après être passé aux aveux, Cédric Jubilard va participer aujourd'hui dans le Tarn à une reconstitution de la nuit du meurtre dans la maison familiale de Cagnac-les-Mines, où Delphine, son ex-épouse, a été tuée en décembre 2020. Il s'agit de préparer son procès en appel qui aura lieu au printemps prochain à Toulouse. Les pays de l'Union européenne convoqués à Bruxelles ce matin, une réunion pour parler de la crise énergétique et la flambée des prix à la pompe. Il sera aussi question de la réponse à apporter à Donald Trump, qui demande justement à l'Europe de puiser dans ses réserves stratégiques pour faire baisser les prix. Du football ce soir, le très attendu France-Italie pour la troisième journée de Ligue des Nations. Zinedine Zidane, désormais coach des Bleus, retrouve les Italiens 20 ans après son coup de tête sur Materazzi. Premier coup de sifflet à 20h45 au Stade de France, ce sera à suivre sur TF1. Et puis en Ligue des Champions féminine, le PSG a largement dominé les Belges de Louvain hier soir 5-0 lors de la deuxième journée.
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0: Et c'est donc un temps lumineux qui nous attend sur la plupart des régions. Après la dissipation localement de la grisaille matinale, ce sera couvert dans les Pyrénées tout de même. Des averses orageuses à prévoir dans les Alpes, mais sinon un temps calme avec du soleil, un ciel plus ou moins voilé. Le mercure commence déjà à repartir à la hausse. 25 degrés attendus cet après-midi à Montélimar, à Perpignan et La Rochelle. 26 à Nice et Limoges, 23 degrés à Rouen, à Caen et du côté de Chaumont.

0: mais combien d'adultes bossent 35, 36, 37, 38 heures, 40 heures par semaine? Bon, voilà, c'est comme ça, c'est une période, ça s'appelle l'école.
1: Et du coup, là, c'est office pour... Pour se détendre un peu, ils crament des poubelles.
0: Non, mais non, ouais,
2: ça n'a pas l'air d'être le genre.
1: Non.
0: Bah, généralement, ceux qui veulent faire des grandes études, ils ne brûlent pas les poubelles à l'heure laquelle
2: ils n'ont pas le temps déjà.
0: Ouais. Ils n'ont pas le temps, puis ils ont une autre conception peut-être. Je sais pas.
3: Moi, je peux te dire que quand j'étais à l'IUT, quand j'étais étudiant, je bossais pour me faire des sous et je travaillais en boîte de nuit. Dans la nuit du vendredi au samedi notamment, et les samedis, de temps en temps, on avait les partiels le samedi matin. Donc en fait, je sortais de la boîte à 6h et j'allais directement au partiel.
0: Tiens,
3: bah, je fais de la radio maintenant.
2: ça n'a pas marché apparemment.
0: Pour parler de la vie difficile des étudiants, j'ai vu ce chiffre hier soir. Est-ce que vous saviez, il m'a choqué ce chiffre, 52% des étudiants en France ont un travail.
1: Bah oui.
0: Bah oui, mais
1: c'est beaucoup, mais en vrai, maintenant.
2: Mais ça fait partie du cursus aussi. Hein.
1: Aussi que les parents, ils ont plus d'argent. Bah oui, ils peuvent plus payer, ils peuvent plus aider leurs enfants.
0: Je savais qu'il y en avait qui faisaient un double, mais je savais pas que c'était 1 sur 2.
3: Ah ouais, c'est beaucoup.
0: Un sur 2, c'est énorme.
3: Bon, après, ça peut être 2 heures par semaine, par exemple.
0: Généralement, quand t'attaques un boulot, c'est pas 2 heures par semaine. 2 heures par semaine, ça te ramène 22,30 €. Donc, si tu veux. Non, mais voilà, j'y étais. Étonné par ça, et il faut du courage pour faire les deux. Donc, et c'est vrai que ça amène le côté précaire des étudiants. Ah, l'Oktoberfest.
2: Ah, yeah.
0: Si vous n'êtes pas allé vivre la fête de la pierre à Munich, hein, nous avons décidé de vous ramener sur les lieux de la fête. Mais ça se termine l'Oktoberfest, c'est
2: oui,
0: ça?
2: Oui, c'est demain ou après-demain.
0: Ah voilà, c'était chat fini, une pensée. Si les objets de l'Oktoberfest pouvaient parler, que diraient-ils? Que diraient d'ailleurs les toilettes qui n'en peuvent plus?
4: Aidez-moi!
0: Que diraient les tireuses à bière?
5: J'en peux plus! C'est fini!
0: Alors que de l'autre côté, les tireuses à limonade...
4: Bien dormi, moi.
0: Ah oui, ça
4: c'est déjà fini.
0: Ah bah oui.
3: Ah, beaucoup,
0: ah, mais que diraient les enceintes qui ont mis de la musique non-stop, là?
4: J'ai trop crié. Je peux avoir une pastille. S'il vous plaît.
0: Que dirait le parquet, de son côté? Alors lui, le parquet, il a tout pris. Hein,
2: lui...
4: Je suis...
0: Ah non, faut pas analyser ce qui est tombé dessus. Hein. Les balais qui nettoient tout, ils diraient quoi?
6: Allez les gars, on va en chier, mais on y croit.
7: Non, ça va, j'ai mal au dos là. J'ai un mot du médecin, j'ai plus de poils.
0: Et enfin, que diraient les pintes qui ont été remplies non-stop?
8: T'as tourné combien de fois toi?
9: 347 fois.
8: Ouah, t'as pris cher.
9: Ouais.
8: Oh, je suis vite.

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0: le lycée, bah, c'est un groupe, la PIP.
1: Vous l'avez appelé la PIP, il y a personne qui s'est dit on va peut-être changer le nom.
0: C'est PEP, c'est l'association des parents, élèves, professeurs, machin, donc t'as ça aussi. Quand tu vas des fois sur des sites, par exemple des salons de coiffure où tu veux prendre rendez-vous, ils te renvoient vers un groupe WhatsApp pour que tu prennes ton rendez-vous via WhatsApp.
2: Ah, ça c'est de plus en plus, oui. les restaurants,
0: ils t'envoient aussi sur leur WhatsApp, t'as que WhatsApp. Et sans compter des fois que t'as des WhatsApp de potes. Oula, c'est alors, tout et n'importe quoi. Et t'as des noms. Moi, j'avais un nom, là, je l'ai plus, mais j'avais un nom de groupe WhatsApp, c'était Monte là-dessus. Donc, fois, quand t'as le truc qui apparaît, Monte là-dessus. Non, c'était le jeu de mots, parce qu'avec des potes, on allait boire des coups beaucoup à Montmartre.
1: Eh oui, Monte là-dessus, tu verras.
0: Monte là-dessus. Donc, Monte là-dessus.
1: Bien sûr.
0: C'est sans arrêt.
3: C'était pas toi, Monte là-dessus.
1: Non. C'est ce que t'as raconté à ton mari, ça. C'est rapport à Montmartre.
2: C'est un groupe WhatsApp, mais il y a que toi et des mecs.
0: Et puis t'as des trucs, des groupes WhatsApp, ou des fois pour des anniversaires, ou justement des événements qui n'ont plus lieu, parce que la date est passée, mais les mecs continuent à parler dedans. Les groupes tout le temps.
1: Alors,
0: tu sors du groupe, mais bon, c'est
1: moi, j'ai
0: tout
1: un
0: temps.
1: Groupe des mecs qui m'ont mis.
0: Vous avez quoi comme groupe?
1: Moi, ils m'ont mis dans un groupe pour la sortie d'un bouquin dont j'ai absolument rien à foutre. J'ai jamais ni. Donc, je suis à l'invitation.
0: Il y en aura pour tout le monde.
1: Traiter de la jouissance. Bon, je n'ai pas répondu.
0: On a 10 000 groupes, je ne sais même plus lequel.
1: Il y en aura pour tout le monde. Ça, c'est le groupe qu'on a mis
2: pour l'après-midi.
1: Pour Europe 1, l'après-midi.
0: Il y a Team Coé sur Europe 2.
1: Gestion Cannes. Ah oui, ça, c'est un groupe. Ok, c'est des potes, des copains, Roger et Cannes. D'accord. SOS Radio Amitié, bonjour. Ah d'accord, c'est des potes à moi qui réagissent. Embrasse mon
2: maçon. J'en ai un beau, c'est Ski Entre Couilles 2026. Vous avez compris.
3: Et comme t'as pas été au ski, il y a que les couilles. Quoi.
1: Qu'est-ce que j'ai encore? Un groupe La Belle Étoile. C'est des copains à moi du sud de la France, de Sainte-Maxime, à qui je fais un gros bisou.
0: J'ai le groupe des sous, mais c'est souvent vide, c'est bizarre.
1: C'est quoi le groupe des sous?
2: Ah mais si, t'es dedans toi.
0: Bah oui, il est dedans.
4: C'est cool, ça.
1: Je n'interfère pas.
0: C'est pour
1: pas.
0: La comptabilité.
1: Ah, d'accord. Ouais. Vous envoyez vos factures là-dessus?
4: Oui. Moi j'ai un groupe Calvici Gros Zizi.
1: Team Coé sur Europe 2, ça c'est le groupe du boulot, ça. Ça c'est nous. Non, préparation, c'est quoi ça?
0: Ah moi j'ai les copros là, copros de l'immeuble, c'est pareil.
3: Ah bah oui, moi aussi, ouais.
0: Après j'ai tout ce qui est sport aussi.
3: Moi, j'ai paddle, ouais.
0: Ah, toi aussi, moi j'ai Aerox.
1: Cap sur les 50, ça c'est un vieux groupe d'un copain. Le groupe Annecy, c'est pareil, c'est un groupe de copains. Les noms n'ont pas changé parce qu'on est allé faire un.
0: Surprise.
1: Oh là là, mais c'est vrai, on a des groupes partout. C'est un délire, je suis en train de me rendre compte que j'en ai dans tous les sens.
0: J'ai le groupe des Obes, je sais pas ce que c'est.
1: Et dis donc, monte là-dessus et le groupe des Obes. Ça va, toi, au niveau du. T'as OnlyFans qui s'est ouvert dans le week-end ou quoi?
3: Tu veux pas aller faire un ski entre couilles avec Pietre?
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1: Dis donc.

0: photo des auditrices à qui on avait offert les places pour Céline Dion.
1: Et alors
0: elles ont envoyé une photo sur mon Insta, je les ai vues en direct de la salle et tout.
2: C'est c'était des doublons, elles sont sur le parking.
0: Non, je les ai vues avec un grand sourire. Bah, vous savez, si on peut faire ce plaisir à tout le monde, moi ça me plaît. Zinedine Zidane est avec nous. Pourquoi ? Parce qu'il y a quoi demain ?
3: Ce soir. France-Italie ce soir. Premier match de Zizou en tant que sélectionneur au Stade de France.
0: Premier match ?
2: Au Stade de France.
3: Parce qu'on a toujours, on a joué en Turquie et on a joué en Belgique.
1: Attends, faut rentrer avant 18h.
0: On l'a ou pas
3: Oui, il est avec nous, Zizou. Bonjour, Zizou. Alors, est-ce que vous êtes prêt pour ce soir ?
4: C'est-à-dire, d'abord, je salue les auditeurs.
3: Oui, allez-y.
4: D'abord, la gauche.
3: À la bise,
4: toujours.
1: Mm-hmm. Elle joue gauche, ouais.
4: Puis la droite.
1: Ah oui.
4: Et puis la gauche.
3: D'accord.
4: Et puis la droite, parce que chez moi, c'est 4.
3: Ah oui, d'accord, ok. C'est long. Est-ce que vous êtes prêt pour ce soir, Zizou ?
4: Oui. Nous sommes ce soir, c'est l'Italie.
3: Ah, et il paraît qu'on n'a rien compris. Il paraît que nous sommes favoris.
4: Demain, ce soir.
1: Vito, mais plus fort.
2: Il y a la foule derrière.
4: Niqué, c'est con. Le bon ferro de patin. Enfin, le panzani, dans le cul.
1: Panzani dans le cul.
3: Zizou, doucement. En fait, vous parlez très bas, mais on distingue certains mots quand même.
4: Je m'en fous. Les Italiens, je peux plus les voir depuis le coup de boule.
3: Ah oui, c'est vrai, 2006.
4: Ça, c'était chaud. Ouais. Je les déteste. J'ai une tête de coquillette. Ouais. Un 4-4-3-3 avec Dembélé.
3: Ouais, ils mélangent tout, là, rien compris. C'est pas vous qui n'aimez pas les Italiens
4: On va gagner. Je pense que c'est facile, Kylian Mbappé.
3: Ouais, ok. Bon, disons, on comprend rien, vraiment.
1: C'est les interviews, c'est pas foufou.
3: Ce soir, on pense gagner. Enfin, vous pensez gagner quand même ce soir.
4: Oui.
3: Ouais.
1: Voilà.
4: Défoncer les Ritans. Mmh. Je vois correctement. Titi Kaka. Double Péné.
3: Vous parlez cuisine ou
4: les bleus, j'embrasse la France.
3: Ouais.
1: Ah.
4: La Bretagne à gauche, toujours.
1: Ah oui. Mmh. Allez.
4: L'Alsace à droite.
1: Oui.
2: Vous pouvez crier allez les bleus.
4: Je suis en fond.
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0: Voici les Black Eyed Peas. Dans un instant, direction vos régions. 7h-Europe 2. Et n'oubliez pas, juste avant 11h, je vous envoie à la montagne. Les autres.

0: La fourmiflette, elle a l'air pas mal.
1: Et la fourmiflette, ouais, ça fait voir, stouf. Ça...
0: Bah, c'est des patates avec plein de fromage.
2: Normalement, idéalement, on creuse la fourme, on fait donc tout fondre et on remet dans la fourme et on prend ça à la louche.
1: C'est magnifique. Et c'est servi avec quoi? On boit quoi avec ça?

0: C'est quand?
1: Oui, non, samedi et dimanche. Donc, pour les petits loulous, il y aura des courses de tracteurs à pédales.
2: Ça, c'est marrant.
0: Ah, c'est marrant, ça.
1: Après, il y a une énorme foire avec dégustation, tous les artisans locaux, beaucoup d'artisans locaux. Et le dimanche, on a le corso.
2: C'est quoi?
0: Corso fleuri.
1: Voilà, c'est tous les chars qui défilent dans la rue.
0: Ah, c'est une grosse fête.
2: Si je pouvais, je te jure.
3: Oh, ouais, je suis pas du tout dans le même coin de France, mais si j'avais pu, je serais venu vous voir.
0: Si j'étais pas au régime,
2: parce que franchement, une fourmiflette. Si mon docteur me disait oui, j'y serais allé direct.
4: On aurait fait fourmiflette samedi, fourmiflette dimanche.
2: Ah ouais, on aurait fait une double fourmiflette.
1: On a une petite randonnée de 10 km, histoire
2: Et après une fourmiflette, tu crois que je vais faire 10 km?
0: Avec fourmiflette à 5 km.
2: Ravitaillement. Oui. Après une fourmiflette, j'ai l'impression que je vais aller dormir surtout. Je te fais un gros bisou, Aurélien. Bisous à toi.
1: Gros bisous. Fourmiflette.
2: Belle région. Je t'embrasse fort. On enchaîne avec Samuel. Il va nous emmener où, mon Samuel?
5: Salut Koué, salut tout le monde.
2: Salut. On va aller où?
5: Alors moi je vous emmène à Montluçon. Là, donc on commence à partir de demain. Et pour 10 jours, il y a la Foire Expo. Donc il y a entre 250 et 300 exposants. Donc c'est un peu de tout et n'importe quoi.
2: Là, il y a du bricolage, il y a des trucs pour la maison, il y a tout.
5: Exactement.
2: J'adore les Foires Expo.
5: Oui, il y en a aussi. Et là, le thème de cette année, c'est les films animation, les dessins animés et tout.
0: J'ai eu peur.
2: Je voulais dire les films X. Cette année, on ouvre, on y va. Film X,
0: venez en famille.
2: Il y a le stand Jackie et Michel.

0: année, non, non. Cette année, on ouvre, on y va. Filmix, venez en famille. Il y a le stand Jackie et Michel avec la famille Flette, je peux vous dire. C'est les films quoi, pardon?
1: Pour les films animation.
0: Ah, c'est très bien. Donc, il y en aura pour les enfants. Voilà. Il y a, alors, je suppose qu'il y a.
1: Exactement, ouais. Il y a aussi, donc, comme l'auditrice qui était avant, il y a aussi un concours de pâté aux patates.
0: Et voilà.
1: C'est très léger.
2: Pâté aux patates.
0: Qu'est-ce que c'est? Mais vous savez, mais les. Franchement.
3: Mais rien de moi, j'ai, nom, moi, tu sais moi, que les c'est l'auditrice Corset.
0: Mais tu sais quoi? Les régions de France, j'ai l'impression que des fois, les mecs, ils se mettent autour d'une table et ils disent, les gars, qu'est-ce qu'on a de plus gras qu'on pourrait faire? Bon, j'ai une fourmiflette. Et toi?
4: J'ai un pâté aux patates.
0: C'est quoi?
4: Bah, c'est du pâté, puis tu mets des patates.
0: Et sur les vas-y, tu sais quoi? Tente-le, le pâté aux patates.
4: Ouais, mais on a mangé, il est mort.
0: Vas-y, fais plus léger. Non, mais c'est vrai, en France, j'ai l'impression que c'est notre truc.
2: Oui, bah, c'est la bouffe, hein.
0: Alors,
2: oui.
0: Pâté patate, c'est quoi?
1: Alors, écoute, j'ai pas envie de me mettre tout le monde à dos, mais
0: près,
1: je crois
0: hein.
1: que c'est de la pâte feuilletée avec des pommes de terre coupées en fines lamelles. Et une fois que tu fais cuire tout ça, donc il y a un petit peu à l'étouffer, tu ouvres le couvercle et tu rajoutes de la crème.
2: Et oui. Ah, et c'est important.
5: Mais cela dit, les foires expo, on sous-estime souvent, mais moi, avec mon ancienne radio, on faisait souvent, enfin, on faisait les foires expo, on avait un stand pendant 10 jours.
0: C'est génial.
5: Et pendant 10 jours, on était bleu métal.
0: Mais non.
5: C'est-à-dire, t'avais tous les stands.
0: Salut les superbes. On n'est pas les Allemands.
5: Ils t'invitent.
1: Je peux pas encore rentrer.
5: Tous les stands, voilà, tous les stands t'invitent à boire des coups. Ouais. Et puis le soir, bah, exceptionnellement, on va boire un coup. Et puis voilà.
0: On est bleu, métal.
5: C'est ça.
0: Alors, mais tu sais quoi, ouais, mais, voilà, mais c'est aussi la France. Ah, le principal, c'est de ne pas reprendre le volant derrière. Bon, je sais quand même qu'ils le font, mais malheureusement. Mais c'est, voilà, c'est un peu ça. Et ça permet à tout le monde de se retrouver, de bien manger, de bien boire. C'est notre truc, on va pas nous l'enlever quand même.
2: Ah bah ouais, non, c'est un truc qui nous reste.
1: Sûr, hein.
0: Allez, c'est où? Rappelle l'adresse, rappelle l'endroit.
1: Alors, c'est à Montluçon et ça dure 10 jours. Donc, ça commence demain, ce samedi, jusqu'à dimanche prochain.
0: Eh ben, courage. Ben, allez, je t'embrasse fort. Bisous, mon ami. Bisous, bisous. On termine avec Morgane. Ça va, ma petite Morgane? Où est-ce qu'on va?

0: Pas Morgane.
1: Bonjour Chloé, bonjour tout le monde.
0: On va où?
1: Alors, on va un petit peu partout ce week-end, parce que moi je suis une des coordinatrices de soirée 100% filles qui s'appelle Maman sort ce soir.
0: Ah, c'est drôle ça.
2: Ah, c'est marrant.
1: Voilà.
2: Ça,
0: il y a que des filles.
1: Et c'est que des filles. Ah, c'est des soirées en fait 100% filles de 20h à minuit. Et donc ce week-end, on est à Reims, on est à Toulouse, on est à Metz, on est à Tarbes. Voilà, et en fait, on est plusieurs coordinatrices en France. Et donc, demain, moi, je vais à Toulouse. Et après demain, samedi, je serai à Tarbes.
0: Je trouve ça super parce que je trouve que d'abord, soyons honnêtes, il y a plein

0: pas de jalousie et la sécurité, généralement, vous allez être tranquille, vous allez être tranquille là-dedans. Est-ce que vous faites pas venir un petit strip-teaser, même pas?
1: Non, tu sais que
0: moi j'avais un copain qui était strip-teaser et il me disait les pires soirées, c'est les soirées 100% filles.
2: Bah oui, évidemment.
0: Parce qu'il me dit, il n'y a pas leur mari, il n'y a que des femmes. Et il me dit, c'est là où on est obligé de s'accrocher à notre serviette.
3: Et là, t'es un steak dans une cage au lion.
0: Parce qu'il me dit, les filles, elles rigolent pas. Et elles s'accrochent au truc, mais en mode premier degré.
2: Et genre, ils kiffaient pas.
1: Et il y a quelque chose de très important là sur les soirées du mois d'octobre, en tout cas sur toutes les éditions qu'on fait au mois d'octobre. Qui dit octobre rose. Et donc, forcément, il y a à l'entrée de chaque boîte de nuit, puisqu'on loue des boîtes de nuit pour les. Pour chaque soirée, il y aura des urnes et voilà, tous les dons qui seront récoltés lors des soirées partiront directement pour une association pour la lutte contre le cancer du sein.
0: C'est très bien ma belle. Voilà. Bon, en tout cas, il faut taper quoi si on veut, si les filles veulent avoir les adresses, elles tapent quoi ?
1: Il faudrait taper sur Instagram Maman Sort ce soir et vous avez toutes les infos, billetterie, tout ça, tout est dessus. Et gros big up du coup aux deux organisatrices, aux deux personnes qui ont créé ça. Maïs et Ophélie, à qui je fais de gros bisous.
0: Et ouais. Sans oublier Jean-Michel, qui a une perruque et une robe depuis 6 mois, pour essayer de rentrer dans cette soirée. Ah ouais. Jean-Michel, tu ne rentres pas.
2: Non.
0: On t'embrasse. Bravo, c'est une belle chose. Bravo,
3: c'est marrant. C'est marrant, le nom, il est tout mignon quand elle le dit, maman sort ce soir, alors que quand c'est Pietre.
2: Maman sort ce soir.
0: Ouais, quand c'est Pietre qui dit, il y a maman qui sort ce soir.
4: Maman sort ce soir.
0: C'est pas pareil. C'est
1: et mieux. Bien évidemment, petite précision, il n'y a pas que les mamans qui peuvent venir. On a des jeunes filles, on a des mamans, mais on a des grand-mères aussi qui viennent. Et vous

0: Restez avec nous sur Europe 2, on est de retour. Après Maman sort ce soir, Corentin Musée, il va lancer Papa sort ce soir et rentre un code marque. C'est un peu comme.
1: Sur Europe 2.
0: Je ne vais pas encore rentrer. Voilà. Dans un instant, on sera de retour, on vous envoie la montagne.
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0: Ils font du black le week-end.
1: Mais non, il n'y a pas de semaine. Il n'y a pas de lampe frontale au rayon bricolage.
2: Ah, c'est
1: non, dans un magasin, mais pas au rayon bricolage.
2: Si.
1: Non.
2: Si.
3: Non. Si t'aurais dit lampe tout court, il y en avait aussi des
1: non.
2: Tu vas chez Loire Merlin, machin truc, t'as des lampes frontales. Hein.
1: Ah oui, ah, ouais, ouais. Valide, mais ah, mais oui. Un plat, des lasagnes.
2: Oui. Ouais. Moi aussi, j'ai ça.
1: Non, tu l'as pas.
2: Ouais, non, j'avais pas.
1: Ah, si. Je vois, tu vends très mal.
0: Les linguines.
2: Moi, j'avais loukoum.
1: Très bien. C'est pas un plat.
0: C'est pas un plat.
1: Une chanson Life is Life, Stargo.
3: Oui.
2: Ah, bien. Moi j'ai le lundi au soleil.
3: Oui.
1: Ouais, ouais, très bien. Une position sexuelle. Là. Bah, sinon, j'ai la lambada.
0: Bah non plus.
1: Mais si
0: plus.
1: Tu te mets derrière, tu fais ouh là, moi je t'ai
0: non. Non.
2: Bah, levrette.
0: Eh oui.
1: On est à égalité.
3: Ouais.
1: Allez, il faut se départager.
4: Allez.
1: On y retourne.
4: D'autres lettres.
1: Oui.
4: Le O.
2: Ah, non, c'est dur.
1: Non, pas le haut.
0: M.
3: La lettre M.
2: Attends.
1: Quoi?
4: M.
0: M comme Monique. Hein.
3: Comme maman.
0: Maman. Mais t'es pas Monique dans les positions sexuelles, c'est le prénom de ma maman.
4: Wow.
0: Oh, ça a l'air plus dur là. Stylo.
1: Un animal, le mouton.
2: La mangouste.
3: La quoi?
2: La mangouste.
0: La mangouste.
3: Ah oui.
1: Ouais, d'accord.
2: J'ai eu peur, j'ai cru que j'avais dit une connerie.
1: Rayon bricolage. Rien du tout.
4: Marteau.
2: Alors, il y avait marteau, mais j'ai eu une masse.
3: Ouais.
4: Jeanne.
1: Un plat, la moussaka.
2: Pareil, moussaka.
3: Oui.
1: Ouais. Chanson. Mercy.
2: Oh, oui. Oh, bien joué, deux filles. Oh.

0: Plus ça va, plus il y a du monde autour.
1: Et la ligne 13 après dans le
0: bivouac. Attends, par contre, c'est important. Bivouac, ça veut dire quoi? Donc,
2: bah, tu marches, t'as ta tente sur le dos, t'as tout, t'as boue.
0: Comment elle s'appelle ta tente? Moi, j'avais ma tente Bernadette, j'aurais pas fait 10 mètres avec.
3: Non, mais c'est surtout que toi, t'as la petite pelle là pour creuser. Pour tu vas faire comment dans les galets là?
0: Donc tu vas faire ça ce week-end? Ah bah bravo Montéo, ça me ferait bien chier. Je vous embrasse, je vous embrasse fort. Rendez-vous lundi, merci pour cette semaine de rigolade, qui est une semaine où je sais que voilà, la France est de plus en plus tendue, les gens se divisent de plus en plus, et la haine prend le pas sur l'amour. Mais dans cette émission, on se moque de tout, on rigole pas mal, mais on n'a qu'une envie, c'est que les choses se passent le mieux possible et que vous soyez heureux. Bon week-end à tous,
3: bisous.
0: Prenez soin de vous, on vous aime fort, à lundi, ciao.
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Allez, dernier jour de la semaine ici sur Europe 2 dans les Pays de la Loire et on va bien en profiter, ça je peux vous garantir avec ma playlist Pop Europe 2 pour vous accompagner ici. Vous êtes en train de bosser à Angers, je vous accompagne avec Ugel, Movie Town de Sun, le titre de cet été, et Enrique Iglesias en classique Pop Europe 2. Profitez, c'est Europe 2 Pop Radio.

0: Ça, écoutez-moi bien, je mets en jeu 4 entrées pour Terra Botanica dans les prochaines minutes. Restez bien avec moi sur Europe 2, Pop Radio. Katy Perry arrive et Ariana Grande, Hey That Up Made You Love Me. 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

prévoir une sortie à Terra Botanica avant la fermeture hivernale. Sur Europe 2 Pays de la Loire, je vous invite en famille. 4 entrées à gagner pour profiter des jardins, des attractions, du parc à Angers. Pour jouer, pour aller à Terra Botanica, rien de plus simple, vous m'appelez au 02 28 09 09 05 pendant les Offenbach et ce titre L'aimant, aime-moi encore, c'est sur Europe 2 Pop Radio.

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0: ça, je dis bonjour à Julien de Savenay, entre Nantes et Saint-Nazaire. Bienvenue sur Europe 2, Julien.
1: Salut.
0: Ça va, Julien? Dis-moi, Terra Botanica.
1: Oui, bonjour.
0: Terra Botanica à Angers, tu connais un petit peu? Tu y es déjà allé?
1: Alors, moi, non, perso. Les enfants, oui, mais j'ai hâte.
0: D'accord. Et donc, du coup, tu m'as dit ce matin, j'ai reçu un message de ma femme. Il disait quoi, ce message?
1: Bah écoute, je peux te le dire exactement. C'est une photo de ce que fait Terra Botanica pour Halloween.
0: D'accord.
1: En me disant, ça te dit, on y va dimanche.
0: Mais c'est fou. Et du coup, t'as entendu sur Europe 2 que j'offrais des places et tu t'es dit,

0: dans sa fermeture hivernale. Profitez-en bien, Julien, bon week-end.
1: Merci encore à toute l'équipe. Merci.
0: Avec grand plaisir, Julien. A très vite sur Europe 2. D'autres cadeaux vont arriver justement très très vite là dans l'après-midi. Restez bien attentifs avec ma playlist pop Europe 2 qui continue. Olivia Rodrigo avec son titre Drop Dead dans les prochaines minutes, juste après Indochine, nos célébrations. C'est sur Europe 2 Pop Radio. 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

0: Allez, juste avant la reprise, vous allez pouvoir monter le son ici dans les Pays de la Loire avec ma playlist Pop Europe 2 avec Pink dans les prochaines minutes et Alex Warren.
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17h30, 18h. Et puis juste avant, bien sûr, votre playlist Pop Europe 2 qui continue avec David Guetta qui arrive juste après Robbie Williams. Oui, un bonus Pop Europe 2, son titre suprême en souvenir de sa venue cet été en Mayenne au VNB Fest. Le voici sur Europe 2 Pop Radio.

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Et sur Europe 2 Pays de la Loire avec le week-end qui démarre ce soir. Et si on allait faire la fête, tiens. Alors pour ça, je vous ai sélectionné une soirée parfaite pour ça, c'est la soirée Just Sing à Nantes. Alors le concept est très simple, c'est des musiques en français que tout le monde connaît, que tout le monde adore chanter par cœur. C'est des titres pop des années 90, 2000 et d'aujourd'hui. Enfin bref, en fait c'est une playlist Pop Europe 2 qui est à chanter chaque vendredi soir au club L'Étage dans le quartier Gralin à Nantes. Soirée réservée aux plus de 25 ans, c'est vrai qu'y aller entre potes c'est très sympa, donc profitez-en. Et préparez-vous déjà dès maintenant, bah oui, avec ma playlist Pop Europe 2, j'ai Manon Lisa qui arrive. Et puis ce titre, ce grand classique que vous allez pouvoir chanter déjà dans votre voiture, Lady Gaga avec Bad Romance, c'est sur Europe 2 Pop Radio.

sur Europe 2 dans les Pays de la Loire. Très content de vous accompagner avec des titres qu'on vous a fait découvrir et qui maintenant qui cartonnent, des titres pop. Tove Lo, artiste international en duo avec Stromae, leur titre Des Fleurs, c'est sur Europe 2 Pop Radio. Évidemment.

0: Ah non, mais on s'arrête pas. Hein. Moi, je vous accompagne jusqu'au week-end avec ma playlist Pop Europe de Justin Bieber et Martin Garrix en duo avec Ed Sheeran dans les Pays de la Loire.
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0: Ouais, avant ici dans ma playlist Pop Europe 2 avec son titre Chaussures Roses sur Europe 2 Pop Radio.
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0: L'appli banque qui vous indique que vous avez plus 30 000 euros sur votre compte en banque. 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
0: Avec 30 000 euros, bah pourquoi pas un apport pour un projet immobilier dans le Vignoble le Nantais, ou même vous offrir un van pour partir sur les routes du littoral à Guérande pendant les prochaines vacances de la Toussaint. Oui, le triple mix pop Europe 2, et bah c'est ces trois titres. Miley avec Bass Space Raids. L'aimant, aime-moi encore. Et Alex Warren, Emerald Eyes. Alors, ils peuvent s'enchaîner dans n'importe quel ordre. Si vous entendez les trois, vous envoyez pop au 7, 12, 13. 30 000 euros cash uniquement à gagner sur Europe 2. Tendez bien l'oreille. Les titres du triple mix pop Europe 2 peuvent arriver dans les prochaines minutes, peut-être après Vianney, D'or et d'Étain ou encore Avamax sur Europe 2 Pop Radio.

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sur Europe 2 Pays de la Loire. C'est vrai que c'est très agréable de sortir tous les jours. En ce moment, il fait beau, il va faire chaud la semaine prochaine aussi. Toujours pas de pluie annoncée. Mais on sait tous que c'est pas normal quand même cette météo. Enfin bon, on va quand même en profiter ce week-end. Et puis juste avant le week-end, c'est ma playlist Pop Europe 2 qui vous accompagne. Ici à Nantes, Angers, Le Mans, Saint-Nazaire, Lizzo, juste après Teddy Swims sur Europe 2 Pop Radio.

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0: un jour, elle me dit, je l'emmène à l'école, elle me dit, mais pourquoi il y a plein de ballons dans ta voiture? Je sais pas, parce que j'ai un tournage après. Et quand on se rapproche de l'école, je vois qu'elle commence à se dire non. Hein.
1: Ah non.
0: Je dis, bah non, quoi. Elle me dit non. Hein. Et elle ouvre la porte, il faudrait qu'elle ouvre la porte, pousser les ballons. Donc elle essayait d'en reprendre un, il y en avait deux qui montaient et tout.
2: C'est drôle.
0: Ah, mais c'était très très drôle. Les ballons, c'était très rigolo, stouf.
2: Non, mes parents m'ont jamais foutu la honte.
0: Oh, c'est bien.
2: Non, jamais.
0: Ma mère, j'ai pas vu beaucoup, vous le savez. Mon père, pas beaucoup non plus. Si, mon père, il avait tendance à me faire des bisous. Allez, bisous, mon grand. Ouais. C'est avec les bisous qui claquent sur la joue. Je dis, papa, je suis à l'école. Bisous, mon grand. Ouais, oui.

0: Dans le département de la Mayenne.
1: C'est à côté de Laval, c'est à côté de quoi?
0: C'est ça, c'est à une demi-heure de Laval à peu près.
1: Très bien. Mais à part, quelles sont les grandes villes à part Laval en Mayenne? J'ai l'impression qu'à chaque fois.
2: Je me pousse.
0: C'est la plus grande ville. Après, il y en a deux autres, mais c'est
1: comme
0: la
1: quoi?
0: Plus grande ville.
1: Vas-y, comme quoi? Fais-moi rêver, genre.
0: Mayenne, la ville de Mayenne et Château-Gontier.
3: Château-Gontier, bah oui.
4: Château-Gontier.
1: Tu connais Château-Gontier?
0: Bien sûr. C'est là où il y a le VNB Fest.
4: Ah oui, exact.
1: Là où il y a quoi?
5: Le VNB Fest, un festival, un gros festival.
4: Voilà. Celtique, non?
5: Pas du tout.
3: Il y a plein de compétitions.
1: Mais pourquoi tu connais Château-Gontier?
3: Parce qu'ils ont un superbe endroit où il y a plein d'événements. Ça peut être ce que les DJ, ça peut être les choses avec les animaux aussi. Il y a plein de, ils font plein d'événements super.
4: Bah, elle connaît tous les châteaux.
1: Elle est géniale. Bah oui, parce qu'elle lui appartient.
4: Oui.
1: Château-Gontier, ça appartient.
3: C'est très joli.
1: C'est
3: voilà.
1: La famille de Stouff. C'est pour regarder bien. Bon, tu vas jouer avec nous. Tu vas affronter.
6: Tony, c'est marrant.
4: Oh, moi, c'est marrant.
6: Parce que ça va pas aller, ça va aller vite.
4: Mais moi, la dernière fois, j'ai 17.
1: Non, il était bon, Tony. Allez, pour la peine, c'est toi quand même.
4: Ok.
1: Monsieur Tony, nous allons regarder le score. Dès que je dis go, c'est parti. On rentre dans le ni oui, ni non.
4: Attends. Oui, non.
1: Attends, ni oui, ni non, ni non, ni ouais.
3: Ni
1: machin, ni dodelinement de la tête. D'accord. Nous allons jouer. 3, 2, 1. C'est parti, t'as bien dormi mon Tony?
4: J'ai très mal dormi.
1: À cause de la petite?
4: À cause de la petite.
1: Pourquoi elle fait pas ses
4: nuits? Fait pas ses nuits.
6: Il répète tout, ça marche pas, on recommence.
1: Non, recommence, il a
4: raison. Il a dit nuit.
6: Tu répètes les questions qu'on te donne, c'est
1: il
6: une technique de gruche ça.
1: C'est une technique de
4: gruche. Mais non, il m'a demandé, est-ce que t'as bien dormi? Non, j'ai mal dormi. Non, j'ai mal dormi.
1: Tu jouerais
4: non.
1: Tu veux que je te dise un truc? En Corée du Nord, c'est une pendaison.
6: Ouais.
5: Et il a dit nuit, et dans nuit, il y a huit.
3: Allez, on recommence, tu me dis Coco?
1: Je t'interdis de répéter les phrases, c'est trop facile.
6: C'est ça.
1: On y va. C'est lundi qui recommence, il est tout fatigué. Hein.
4: Je suis fatigué.
1: Fatigué de quoi?
4: Moi, je suis fatigué à cause de la petite.
1: C'est Pietre ou c'est la petite?
4: C'est vraiment la petite.
1: Qu'est-ce qu'elle fait, elle dort pas?
4: Elle crie toute la
1: elle
4: nuit.
1: Elle mange quoi le soir?
4: Elle mange biberon 90.
1: Toi qui le fais?
4: Je le fais tous les soirs.
1: Tous les soirs
4: en fait,
6: menteur.
4: C'est moi qui le soir, tais-toi.
1: C'est toi qui le donne dans la nuit?
4: C'est moi qui le donne dans la nuit, toutes les nuits en fait, de 20h à 2h du matin.
1: Toutes les nuits, c'est
4: moi qui m'occupe de la petite.
1: Toutes les nuits, c'est toi.
4: C'est toutes les nuits.
1: D'accord, ok. Et elle pleure quand tu lui donnes?
4: Elle pleure pas trop. Non.
1: Merci. Elle pleure pas trop, non. 33 secondes.
6: Et t'as vu, il essaie de gagner du temps en plus.
1: Oui, j'ai vu, mais c'est un escroc.
6: En faisant des réponses longues.
1: Lucie,
6: ouais, et vicieux.
1: Il faut que tu me fasses plus de 33 secondes, Lucie. Est-ce que tu penses que tu peux le faire, Lucie?
0: On va essayer.
1: Lucie, si jamais tu dépasses les 33 secondes, 100 euros, on mettra un petit bip au-dessus de 33 secondes et on continuera. S'il y a un deuxième bip, c'est que tu auras passé la minute et tu gagneras 200 euros.
0: Ça marche.
4: Et vite.
1: Il faut répondre. Hein.
4: Tu peux pas comme moi. Hein.
1: 3, 2, 1, top, c'est parti, Lucie. On y va. T'es prête, Lucie?
0: Exactement.
1: D'accord, t'es à la maison, là?
0: C'est ça.
1: C'est ça, d'accord. Tu t'es à la maison ou tu bosses?
0: Je suis à la maison.
1: D'accord, tu fais quoi à la maison, là?
0: Je suis en repos aujourd'hui.
1: Ah, très bien, c'est quoi ton boulot normal?
0: Je suis auxiliaire ambulancière, j'ai été de garde tout le week-end.
1: Et tu dois être fatigué?
0: Ça va.
1: T'aimes bien ton boulot?
0: Je l'aime bien.
1: Ouais. Oui, t'as dit oui.
6: Je l'aime bien, oui.
1: Alors là, pas au coco, hein, je l'aime bien, oui, excusez-moi.
0: Je dis ouais.
1: Ni oui, ni non, ni ouais, ni non, ni ha. Même le

0: Ça y est, vous êtes en week-end. C'est pour ça qu'on aime le vendredi après, mais on aime aussi passer du temps avec toute l'équipe qui est là, Coé sur Europe 2 jusqu'à 18h. On va les retrouver dans un instant. Vous rappelez Dafida Turner, ça vous parle? Et bien, allez de retour. À tout de suite.
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1: On va tenter le t'es pas au courant. On appelle du monde au hasard en France, on leur dit juste t'es pas au courant. Et on voit si les gens disent bah non, bah quoi, combien de temps ça peut durer, d'accord? Sinon, écoutez, on aura parlé à des gens, on se sera fait des bises, on appelle des Suzettes en France. Puisque j'ai perdu la tête depuis que j'ai vu
2: Suzette.
1: Ah, voilà, bien. Je perds la raison.
3: Chaque fois que je suis Suzon,
1: bien sûr, évidemment, du grand penseur Dany Briand. Qui avait également déclaré cette grande phrase à la sortie de la salle de bain. Quelqu'un a vu mon gel? Ouais, ça a été... Je l'ai vu, Dany Briand, je l'ai vu dimanche soir.
3: Ouais.
1: Il est beau gosse.
3: Et d'ailleurs, il a chanté pour Yann Murray.
1: Allô?
2: Et il avait retrouvé son gel?
3: Il chante très bien. J'adore.
1: Bon, hé.
4: Allô, hé, oh.
1: Du bon boulot standard, ça qui est bien.
4: T'es vraiment impatient.
3: J'ai toujours les mêmes phrases.
1: Mais enlève-moi ça, il y en a une qui est allumée, là, qui sert à rien.
5: Allô?
1: Allô?
5: Oui, allô?
1: Suzette?
5: Oui, c'est qui?
1: T'es pas au courant?
5: Ben non, je suis pas au courant.
1: Enfin, comment t'es pas au courant?
5: Mais c'est qui au téléphone, là? Enfin... Je reconnais pas la voix.
1: Ah, si, c'est moi, mais t'es au courant? T'es pas au courant?
5: Mais je ne sais pas qui c'est au téléphone.
1: Ah, c'est moi. Qui ça peut être?
5: Qui
1: ça peut être? Attends, tu mets la télé tellement forte, t'entends rien aussi. Tu mets trop fort la télé, hein.
5: On la baisse, alors j'ai pas compris qui.
1: Je dis, t'es pas au courant?
5: Je suis au courant de rien.
1: Ah, oh, si, t'es au courant. Moi, si, Suzette, ici, t'es au courant. Moi, je le suis. On me l'a dit tout à l'heure. On m'a appelé pour me le dire. J'ai dit, non, Suzette, elle est pas au courant.
5: Bon, mais écoute, c'est pas bobard, ça.
1: Que quoi? Tu sens pas au courant? Si, c'est bizarre. Ah, si, c'est bizarre. Ah, des bobards, j'avais pas entendu parce que je mets la télé très fort.
5: C'est une belle connerie.
1: Pas du tout.
5: Parce que je sais pas qui est au bout du fil. Je ne reconnais pas la voix. Et je ne suis au courant de rien.
1: T'es au courant, mais vraiment de rien?
5: Non.
1: Tu me jures que t'es au courant de rien?
5: Bon, allez, c'est une colorie.
1: Tout le monde me dit que tu le savais.
5: Tout le monde se dit que je le savais.
1: Oui, on m'a téléphoné tout à l'heure, on m'a dit Suzette, elle le savait depuis longtemps. Elle m'a dit, elle est au courant.
5: Ben, je ne sais pas qui c'est, je ne suis au courant de rien.
1: D'ailleurs, t'aurais pu
5: si
1: me le dire.
5: Si je le sais depuis longtemps, il faut que tu me mettes sur une touche.
1: Ah ben alors, qu'est-ce que tu savais depuis longtemps, Suzette? Qu'est-ce que tu savais depuis longtemps? Bah si. Même moi, j'étais au courant. Enfin, même moi, j'étais au courant. Mais si. Mais si.
5: Chantal est au courant.
1: Mais j'étais au courant. Et quand on m'a dit... Chantal, elle est au courant. Bien sûr que Chantal, elle est au courant. C'est Chantal qui nous l'a dit.
5: Chantal est au courant.
1: Chantal me l'a dit.
5: Elle m'a rien dit du tout.
1: Bah moi, elle me l'a dit. Elle m'a dit, Suzette, elle est au courant. Donc, elle m'a appelé tout à l'heure. Elle m'a dit, t'étais au courant? Je disais non. Eh ben, je l'ai su. C'est fou, hein? Hey.
5: C'est dingue, ça.
1: Tu me fais pas confiance à moi. Tu l'as dit à Chantal et pas à moi.
5: Que je dis à Chantal et pas à toi?
1: Bah oui, bah oui.
5: Je lui répète rien à Chantal.
1: Oh, si, tu lui as dit ça. Tu lui as dit, elle est au courant.
5: Alors, bon, mais je sais pas qui c'est.

0: je ne connais pas.
1: Bon, bah, voilà. Je te fais un gros bisou.
0: Oui, moi aussi, mais je ne sais pas de la part de qui c'est. Pourquoi la personne ne se dévoile pas?
1: Ah, mais quand je vais dire ça à Chantal.
0: Eh bien, appelle-le de suite.
1: Bah, attends, j'appelle Chantal. Je vais le dire tout de suite.
0: Voilà, appelle Chantal.
1: Je vais dire Chantal. Chantal, t'es pas au courant? Il y a Suzette, elle voilà, me l'a pas dit.
0: Ça peut faire le tour du monde.
1: Ah, oh, bah ça, oui. Ah, bah alors là, oui, je t'embrasse.
0: Tu peux faire le tour du monde. Hein. Je t'embrasse. Allez, au revoir.
1: Allez, bisous, je t'embrasse. Alors, tu étais au courant, en fait. Hein.

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2: Afida Turner, ce week-end sur les réseaux, elle est interviewée par un journaliste qui lui dit, pour, on lui demande cette question, pourquoi elle était moins invitée que les autres chanteuses sur les plateaux? Vous avez la réponse, vous? Ah ben on l'a la réponse.
3: Ah bon, ah ouais.
2: Mais moi je n'avais pas vu venir. Moi je pensais qu'elle est moins invitée parce que, allez, c'est pas se tenir. Mmh. Parce que tout peut partir à tout moment. Ah non, il y a une autre raison.
4: Parce que tous les autres ne font pas le poids.
5: Quoi, tu vas

0: un petit coup de truc pour remettre de niveau.
1: Vous savez en quoi je me trouve bon quand je regarde une recette TikTok? La dernière fois, j'en ai vu une où tu mets des pâtes. Tu mets les pâtes, tu sais, tu les mets crues.
2: Ah oui.
1: Dans le fond d'un gros truc.
2: Oui.
1: Tu mets, tu mets la sauce tomate, tu mets des légumes, tu mets ton poulet cru, tu mets du paprika, du sauce piment.
0: Ça, généralement, ça marche que sur TikTok.
1: Écoute-moi bien, tu mets un peu de lait de coco, tu mets de l'eau, machin, tu vois le truc, tu fais, trop bien, je l'ai fait.
3: Alors
1: rien qu'elle
0: évidemment.
1: Les pâtes, c'était trop cuite, le poulet, il n'était pas cuit. Il n'y a rien qu'elle est. Moi, je suis le spécialiste pour voir une recette TikTok, je la fais ça.
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5: Bon, c'est pas l'heure des pâtes, c'est l'heure du goûter.
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5: Il est 16h, bienvenue sur Europe 2, Coé sur Europe 2 avec toute l'équipe. On va les retrouver dans un instant, on va parler d'infidélité, mais d'abord c'est l'actu. L'actu Europe 2, c'est l'heure. Jérémy Desiderati, salut Jérémy.
6: Salut Quentin, bonjour à tous. Le ciel nous offre des conditions calmes cet après-midi. Quelques nuages plus présents en revanche sur les reliefs. Voilà le programme de la météo juste après les infos. La mobilisation lycéenne continue de mettre le feu aux poudres partout en France aujourd'hui. Malgré les interdictions de rassemblement devant les établissements, de nouveaux débordements ont eu lieu. Plus de 560 lycées sont concernés par des actions. Un policier en civil a notamment été roué de coups à Belfort. Une enquête pour tentative d'homicide est ouverte. Pour amorcer un dialogue, le ministre de l'Éducation Édouard Geffray reçoit depuis ce matin les syndicats de l'éducation et les associations lycéennes. Une actualité chaude tout comme le thermomètre de ce mois de septembre. Selon le dernier bilan de Météo France, nous sortons du deuxième mois de septembre le plus chaud jamais enregistré après 2023. Les températures étaient supérieures à la moyenne de 3 degrés. Que s'est-il passé exactement la nuit du 15 décembre 2020 dans le village de Cagnac-les-Mines? C'est ici, dans le Tarn, que depuis ce matin, Cédric Jubilard est confronté à ses actes dans une reconstitution du meurtre de son ex-épouse Delphine. Les parties civiles espèrent démontrer que l'acte était prémédité, ce que l'accusé réfute. Et puis après un temps plus humide et de forts orages dans le sud ces derniers jours, le soleil

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2: Nous sommes tombés sur une interview d'une détective privée qui est spécialisée dans les infidélités. 90% du boulot des détectives privés.
3: Bah oui, c'est sûr.
2: Elle a donné des signes qui peuvent vous prévenir que votre partenaire vous trompe. Eh bien, je vous les donne.
4: Aïe, aïe, aïe.
2: Il devient beaucoup trop parfait, notamment avec trop d'attention surjouée d'un coup.
3: Ouais.
5: J'arrête pas en ce moment.
2: Moi, j'arrête. J'offre des fleurs.
3: Mais mec, tu l'appelles toutes les 5 minutes.
6: Non, mais c'est clair.
7: T'en as pas marre, en fait, pas marre de ça.
6: Mais tout à l'heure, j'étais en ligne. Il m'appelle. Ah. J'ai dit, attends, bouge pas, ça va durer 2 minutes. Il m'appelle encore pour rien dire. Tu vois.
3: Mais on n'arrête pas
6: de lui dire. Je suis en double appel. Je dis, attends, ça va durer 2 secondes. Oui, chérie. Ça va, mon amour.
7: T'as fait. Mais il nous dit que c'est toi qui es demandeuse.
6: T'es en forme.
7: Il nous dit que c'est toi qui es demandeuse.
3: Moi, je trouve ça super mignon, je suis désolé. Non,
6: je l'appelle pas.
5: Et les petites fleurs, toujours.
3: Le pire, une fois, c'est qu'on sortait du restaurant.
7: Ah là là.
3: Direct, premier truc, il sort du resto, il l'appelle. Et t'as vu, regarde, je marche. Mec, t'avais vraiment rien à dire, quoi. T'as vu, mon amour, je marche. Allez, t'imagines de l'autre côté, en train de poser le téléphone, c'est. Allez, laisse-moi.
2: Je continue. Comment repérer chez l'autre qu'il y a une infidélité? Je vais vous gifler. Je vais vous tarter les deux. Hein.
6: Comment vous faites sur Europe 1?
2: Si vous remarquez qu'il y a un changement d'habitude, comme il rentre plus tard, il a changé de style vestimentaire, il a beaucoup maigri, ou elle a beaucoup maigri,
5: parce que ça marche.
2: Il ou elle garde son portable quand il va à la douche ou aux toilettes et le retourne quand il est à table.
3: T'as tout mis d'un coup là?
2: Oui.
6: Ah, moi je retourne.
2: La détective joue aussi au préjugé autour des infidélités, c'est-à-dire de dire que les hommes trompent plus que les femmes. Eh bien non, d'après elle, les femmes sont plus infidèles que les hommes.
3: Bah, c'est plus facile pour les femmes, hein. je suis désolé de le dire, mais c'est plus facile pour une femme de
7: trouver un amant que l'inverse. On est plus maligne surtout.
3: C'est facile à trouver, je suis d'accord.
2: C'est plus facile. Au bureau, une fille qui va dire, même sous forme de blague, « Oh là là, je m'ennuie à la maison, j'ai très envie de faire l'amour », il y a 6 mecs qui lèvent la main. Hein. Un gars au bureau qui dit « Oh là là, je m'ennuie à la maison, j'ai très envie de faire l'amour », il a 2 plaintes pour harcèlement à la RH.
3: C'est
2: on n'est pas sur la même conclusion. Hein.
6: Après, si t'es hétéro et si t'es infidèle, forcément, si tu trompes, si Nana est infidèle, elle le fait avec un mec. Donc, c'est pareil.
2: Non, ça bégaye, c'est pas normal ça.
6: C'est plus que les hommes. Les hommes, enfin, c'est pareil.
2: Quoi?
6: Un mec va tromper avec une femme.
2: Oui, alors.
6: Les deux se trompent.
2: Mais c'est pas ce qu'on dit.
3: Non.
2: C'est que les femmes trompent plus
6: que les hommes.
3: Parce que c'est plus facile.

0: presque érotique son nom. Hein.
1: Oui.
0: Quand tu t'appelles Passepartout, tu te dis que tu vas passer une belle soirée. Hein.
1: Ah oui, c'est vrai.
2: Mais ne te fie pas à la taille.
3: Non, mais.
2: Il paraît que.
3: Alors.
0: On embrasse Passepartout.
3: Alors, je commence par lequel fuck my
0: celui... Alors, tu me dis d'abord celui qui te paraît le plus évident, dans lequel tu le mets.
3: Allez, je me marie avec Elon Musk.
4: Comme ça, j'aurais dit,
3: je divorce et puis.
0: J'ai hâte de savoir avec qui tu fais l'amour pour une nuit.
3: Et c'est là que ça se complique.
4: Faut tenter l'expérience.
2: Ouais,
3: mais il y en a un, il est. Ouais. Ouais, non, allez, je fuck avec Passepartout.
0: Ah bah les différences, voilà. Tout le monde est pareil. Ah oui, voilà. Bravo Stouff.
3: J'ai jamais fait donc.
4: Voilà.
1: Dédé. De quoi, avec quelqu'un en moyen, tu veux dire?
0: Dédé, vas-y, contacte Stouff, allez open mon Dédé. Allez, très bien, Pietro.
5: Dédé, vas-y. Il rentre à la nage.
0: Il vient de sauter du fort. Pietre.
2: Oui.
0: Jennifer.
3: La chanteuse?
0: Alors, Jennifer Ayash.
1: Non, on l'a déjà proposé.
0: Jennifer.
4: La chanteuse. Ah, Jennifer Ayash, il adore.
0: Oui. Oh, non,
4: et il la fuck.
0: Jennifer Starak. Ah ouais. Rosie De Palma.
2: Ah non.
0: Ou une vieille de Tipiac, celle du milieu.
5: Oh là là.
4: Mais lui, pense qu'à baiser dans sa tête, c'est ah oui, ah non, il pense qu'au cul, lui.
0: C'est vrai que lui, pour lui, il mettrait tout dans la même catégorie.
4: Lui, c'est baiser.
0: Je vous demande une réflexion.
1: Ouah, c'est chaud. Ah ouais, parce que ça aurait été celle de droite encore.
2: Alors, surtout, la vieille de Tipiac.
5: Surtout laquelle? Que la vieille du milieu des trois est décédée.
0: Je rappelle que c'est le fuck.
4: Oh,
1: non, j'ai trouvé.
5: Je crois. Hein.
1: Je me marie avec la vieille de Tipiac, comme ça, allez, j'en chie pendant 2-3 ans max.
4: Et tu bouffes bien.
1: Et après, j'ai du couscous à volonté tout le reste du temps.
0: C'est vrai que mathématiquement en parlant.
3: Ouais.
1: Et alors.
3: C'est là.
0: Jennifer. Non. Qu'est-ce qu'il y a? Tu veux pas tuer Rosie De Palma? T'es gêné?
1: Hein?
0: Tu veux pas tuer Rosie De Palma? T'es embêté?
1: Si, je tue. D'accord. Et je fuck Jennifer.
0: Ok, très bien. Nat, je te ferai la fin.
3: Ah bon?
0: Tony, Nathalie Portman, Fiona de Shrek, Brigitte Macron.
5: Ah.
3: À la base, Fiona de Shrek. Ah, bah ça dépend. Pas mal,
1: Fiona de Shrek.
3: En Fiona.
5: Bah, ah, parce que c'est pas la même.
0: Fiona en plein jour.
1: Ouais, mais dans le salon, dans le canapé avec Fiona, c'est marrant, tout vert là. Truc, ouais.
6: Tu peux lui attraper les oreilles.
0: Mais ça va.
5: Non, mais c'est comme si tu disais Ken avec Hulk, quoi. C'est...

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2: Je suis tombé sur une vidéo sur les réseaux sociaux avec une dame qui vit aux États-Unis, qui a poussé un gros coup de gueule avec un jouet assez particulier. C'est une paire de fesses qui pète et qui danse quand les enfants la pressent.
3: Ah, c'est génial.
2: Alors, je vous explique. C'est un petit cul en mousse, avec un, comme s'il y avait un petit casque avec des écouteurs. Et dès qu'il y a de la musique, vous appuyez dessus, c'est...
4: Tu viens de décrire le jouet préféré de Pietre.
2: Oui, bon, je me demande, c'est pas lui qui l'a inventé. Et donc, la dame disait qu'elle s'est insurgée parce que ce jouet n'est pas approprié, selon elle. Et il coûte en plus 40 dollars. Moi, je pense qu'au contraire, ça fait mourir de rire les enfants.
3: Ouais, après Noël, ça fait mauvais genre devant mamie, tout brossard. Ouais.
5: Moi, tu sais qu'il y avait un jouet à peu près pareil, c'était un chien. Tu mettais de la pâte à modeler, t'appuyais, il faisait caca. Mes parents n'ont pas voulu me l'offrir.
3: Mais c'est juste parce que c'était, un vrai chien.
5: Ouais, ou peut-être parce qu'ils avaient peur que je... Non, mais je dis, c'est surtout le nom du jeu. Buttface, c'est vraiment tête de cul.
2: Mais oui,
5: tu veux pas aller.
3: Je vais choisir tête de cul.
2: En fait, le jouet, c'est Buttface. Maman, qu'est-ce que tu veux sur ta liste? Je veux tête de cul. Hey, alors, elle va le tester. Vous allez entendre le bruit que fait ce jouet quand on le presse. Bon, c'est pas non plus le bruit le plus fun que j'ai entendu.
6: Ce genre de cadeau pour les enfants. Et on les incite même à faire ça pour que ça fasse du bruit.
5: Ah,
6: oui. No comment.
3: On dirait une boîte à meux.
4: Oui, ça fait la vache.
2: C'est pas un vrai paix. Hein.
5: Ouais,
2: vous savez, vous auriez confié le développement à Piet, croyez-moi.
4: Ça aurait été très réel.
2: Quel est le jouet que vous avez toujours voulu que vos parents n'ont jamais acheté?
4: Moi, je jouais qu'à la poupée, donc non, c'était...
2: Ils ont toujours acheté toutes les poupées de
4: mais
2: tes
4: oui,
2: rêves.
4: Mais non, parce que justement, je voulais, à chaque fois, il y avait un bébé Corolle qui sortait, j'en voulais, mais ils m'ont dit non, t'en avais déjà trois.
2: Bah évidemment, ça se ressemble toutes, bien sûr.
4: Non.
5: Moi, c'est le pistolet, tu sais, tu mettais des petits pétards dedans et ça faisait le vrai bruit du...
2: T'as jamais eu ça?
5: Bah, en fait, je le voulais, je l'ai eu une fois et le chien s'était barré.
2: Ouais.

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2: On appelle quelqu'un au hasard en France, on a de la Claudette aujourd'hui. Ah bah si c'est celle de l'époque.
3: N'importe où. Allez, on va de la pendule là.
2: Ça va pas être le même tableau en mini-jupe. Allô?
4: Oui. Pour la peine, je vais le faire comme ça.
5: Oh non.
6: Attends, ah, mais... là, elle s'est levée du lit là.
4: Ah bon, oui.
2: C'est vrai qu'elle était très déshabillée à l'époque.
6: C'est fou.
2: Elle dansait en string, eh ben elle n'avait rien en haut et tout, c'est chaud hein, la
5: c'est
2: façon de danser. Hein.
6: Clou-clou.
2: Aujourd'hui.
4: Bien. Allez, Claudette, tu ne réponds pas.
7: Actuellement.
4: Alors, je me suis occupé. Allô?
8: Écoute. Ah non, c'était la messagerie.
3: Écoute.
4: Maman, prenne-toi. Bah non. Je pense que les Claudettes ne répondent plus au téléphone. Le téléphone ne pleure. Allô?
7: Allô?
4: C'est Claudette?
7: Oui.
4: Bonjour, devine qui c'est?
7: Paris.
4: Comment?
7: Paris.
4: Oui, Paris, Isabelle de Paris, devine qui c'est?
7: Jean-Paul.
4: Jean-Paul, oui, c'est Jean-Paul.
7: Oui, c'est Jean-Paul.
4: Comment ça va?
7: Ça va, et toi?
4: Ça va bien, ma petite Claudette, est-ce que tu es en forme?
7: Ça peut aller.
4: Ça peut aller, comment va la santé?
7: Jusqu'à maintenant, ça va.
4: Ah, Claudette?
7: Oui.
4: Regarde ta montre, il est déjà 16h40, embrassons-nous tendrement.
7: Ah ouais.
4: Elle a les
7: et
4: yeux
7: toi, comment tu vas?
4: Bleus, ma Claudette. Ah. Ça va bien.
7: Je suis
4: en pleine forme, Claudette.
7: Mais tant mieux pour toi, hein?
4: Ah, mais oui, je suis en pleine forme. Parte sur le Nil. On est sur le Nil. J'ai plus d'appétit que quoi, Claudette? J'ai plus d'appétit. Qu'un?
7: Est-ce que tu as bu, dis donc?
4: Et non, je suis juste en pleine forme. Qu'un barracuda! Barracuda! Ah. Ah, ma petite Claudette, je suis en pleine forme.
7: Ben voilà, tant mieux pour toi.
4: Quel temps il fait?
7: Du soleil chaud.
4: Ouh, mercredi au soleil, hey. C'est une chose qu'on n'aura jamais. Chaque fois c'est pareil, il emmène derrière les barreaux. Et on se dit que le ciel est beau. Et on se dit, nanana, mercredi au soleil.
7: Ah. Tu es tout seul ou quoi?
4: Comment? Oui, je suis tout seul.
7: Tu es tout seul?
4: Je suis tout seul et je voulais te faire un bisou.
7: Ben, c'est bien.
4: Voilà, je voulais t'embrasser. Et tu sais, tu veux pas

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2: Voici pour l'instant le décalé quiz. Le principe du décalé quiz. La première question, on n'y répond pas. Je commence par Nat, Corentin, Tony. Ne vous embêtez pas, je fais dans l'ordre simplement. Je fais vite, je reviens. Nat, Corentin, on répond toujours. Ne vous laissez pas perturber par la question que je vous pose, puisque vous devez répondre à celle d'avant. Première question à laquelle personne ne répond. Dans Camping, quel objet présenté par Patrick Chirac à une contre-porte moustiquaire.
3: Facile.
2: Je crois que Nathalie.
4: Ah oui.
2: Allez, c'est parti. Qui est la

0: de Claude François.
1: Nat, qui a été Premier ministre de la France entre 2020 et 2022?
2: Le clochard.
1: Corentin, la version porno de Blanche-Neige s'appelle Blanche-Fesse et...
3: Jean Castex.
1: Tony, quel est le surnom de Philippe Croison?
4: Les sept mains.
1: Vito, comment s'appelle l'acteur qui joue Obélix dans Mission Cléopâtre?
0: Le phoque.
1: Nat, quel animal est le mâle de la truie?
2: Depardieu.
1: Corentin, c'est un classique du western, ça s'appelle Le Bon, la Brute et...
3: Le Cochon.
1: Tony, qui a battu Ségolène Royal en 2007 au présidentiel?
3: Le Truand.
1: Vito, dans Fort Boyard, il y a passe-temps, passe-muraille et...
0: Nicolas Sarkozy.
1: Nat, sur quelle personnalité tu fantasmes le plus?
2: Passe-partout.
1: Excellent.
0: Bravo.
1: Je n'ai pas eu une erreur.
3: Bravo.
1: Vous avez été très bon.
3: Merci. Tu fantasmes vraiment sur Passe-partout?
2: Ouais. Même pas du tout.
1: On va s'en parler ce soir.
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0: 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Bon, vous avez vu, hein, on a un nouveau sélectionneur de l'équipe de France, Zinedine Zidane. 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
8: Notre Didier Deschamps se repose en Bretagne. Alors, qu'est-ce qu'il va faire alors
9: Didier? Ah bah là, il est au chômage. Hein.
8: Non mais, tu crois qu'il est réellement au chômage?
9: Ah bah là, oui, de toute façon, il n'a pas de club, il n'est pas sélectionneur.
8: Où est-ce qu'on pourrait le mettre? Où est-ce qu'on pourrait le faire travailler? Vous avez trouvé quoi comme magasin?
9: Magasin de sport, je pense.
10: Ah bah oui. Hein.
11: Je pense que Didier Deschamps au chômage, il va coûter cher à France Travail. Hein.
10: En magasin plus, de sport. Ouais. On a un truc à Montauban en plus, c'est bien.
8: Vas-y, on y va, c'est pas loin.
11: Il faut lui trouver du boulot.
9: Ouais, c'est
12: bien,
9: Décathlon.
12: Très bien, Décathlon.
13: Bonjour et bienvenue.
12: Je suis où?
13: Nous allons vous répondre.
12: Running Shop
14: Montauban, bonjour.
15: Oui, bonjour monsieur, c'est le Running Shop.
14: Oui.
15: Bonjour monsieur, je me permets donc de vous appeler parce que je suis actuellement à la recherche d'un emploi. J'étais ces derniers temps dans le monde du football, j'avais un emploi qui me prenait une longue partie de ma semaine, mais les choses se sont arrêtées depuis quelque temps, donc je suis disponible.
14: Ouais, bon, donc Vous voulez des mots?
15: Vous voulez, qu'est-ce que vous demandez?
14: Non, on prend personne. Hein, donc on est déjà deux à la boutique déjà. Donc voilà, on n'a pas de recrutement à faire. C'est ça que je veux dire.
15: Ouais, vous passez peut-être à côté d'une bonne recrue.
14: Peut-être, mais bon, on va pas recruter quelqu'un. Voilà, on est déjà deux, donc bon, voilà, c'est comme ça.
15: Hein. Je suis spécialiste rayon football. J'ai passé 15 ans à la tête de.
14: Oui, mais nous, c'est du running. Hein. C'est pas du football, c'est du running.
15: Ça, par contre, j'y connais rien, je vous cache pas voilà. Que... C'est après, c'est des baskets, c'est pas non plus...
14: Ouais. Bon, voilà, monsieur.
15: Bah, tant pis.
14: Bonne journée.
15: Pas la peine de déposer le CV, alors.
14: Non. Merci, d'accord. Au revoir.
15: Et si j'achète une paire de...

0: réponse positive. J'ai une réponse positive. Si je viens, je demande qui ?
1: Tu demandes Zizou.
0: Attends, je peux te faire une recommandation si tu veux, parce que j'ai Kylian qui peut faire une recommandation.
2: Oui, ça marche. Bonjour monsieur. Voilà, je pense que l'ancien coach, c'est un bon élément pour votre magasin.
1: T'es pas blessé, toi ?
2: T'inquiète. Juste, il a du mal avec les Espagnols, mais à part ça, il est super. Si, j'ai un peu mal au genou. J'ai mal au genou, ouais.
1: Ah. Il me semble que t'étais à l'hosto.
2: Non, non, tout va bien si t'as une petite pommade en même temps.
0: Et il fait pas pharmacie, hein, il fait truc de sport.
2: Bah, peut-être qu'il a les deux, je sais pas.
0: Il fait pas tout. Pardon, excuse-moi. Pouf. Je peux commencer quand ?
3: Ça se passe Zidane.
1: C'est quand vous voulez, les gars.
0: Attendez, ouais, je te passe Zizou.
1: Allez, je t'écoute.
0: Si je peux jouer donc pour France.
1: Ah non, Zizou, moi je l'ai connu, je l'ai rencontré 3 fois, il parle pas comme ça. Hein.
3: Zinedine, on t'entend pas. Passe-lui Franck Ribéry.
4: Bonjour, je vous rappelle qu'en France, ce qu'on a vu, en France, ça va. T'as sa mère de. Par rapport à qui tu fais les verses qui dit qu'il court.
1: Vous êtes d'où, les gars ?
4: Un peu.
0: Attends, je t'en passe un autre, bouge pas.
2: Salut, c'est Franck Leboeuf.
0: On en a plus, hein, je te jure qu'on en a plus. Hein. On a fait ce qu'on a pu, on a plus rien.
2: On a tout donné.
0: Hein. Il est où le magasin ?
1: Le foot. À Perpignan,
0: tu y étais, Piet.
4: Attends, j'en reviens.
0: T'aurais pu acheter des trucs là-bas.
4: Bah, ouais,
0: Et c'est Coé, on est sur Europe 2 avec toute l'équipe. On vous fait un bisou.
2: Planète foot.
1: Planètefoot.com, je vous embrasse, les gars. Passez quand vous voulez, vous êtes les bienvenus.
0: Ah, bah écoute, dès que je me mets au foot, je te promets, je passe.

0: Je t'aime, je t'aime comme un fou, comme un soldat.
1: Faudrait moins m'aimer, madame.
0: Comme une star de cinéma.
1: Alors ?
2: Tu la feras bien ?
1: Mais évidemment, c'était la impatience. Vas-y, tu me trouves une case. Entre 1 et 10, qui n'est pas la 6.
2: Allez, la 9.
1: La 9, magnifique. Tu gagnes, oh là là, ça c'est beau ça. Tu gagnes une bouteille d'eau de Cologne. C'est une cristalline qui a été achetée à Cologne en Allemagne.
3: Ah ouais,
1: voilà. Bravo mon pote.
2: Merci beaucoup.
1: Salut mon Nico, gros bisous à toi. Vous allez me les faire tomber, les emballer un marre, Charlotte. Allez ma Charlotte, tu te concentres Charlotte. On y va Charlotte, d'accord ?
4: Je me concentre.
1: Allez, je me concentre, voici le morceau.
5: Louder.
1: Rien qui va là-dedans. Rien qui va.
6: Le micro il est plus d'un côté que de l'autre. Ouais.
1: Alors, c'est qui?
4: Les Black Eyed Peas.
1: Ah, c'est excellent.
6: Les Black Eyed Peas.
1: Voilà. Charlotte.
4: Oui.
1: Pas la 9.
7: Je dis les Black Eyed Peas.
6: Les Black Eyed Peas.
1: Pas la 6. Le Black Eyed Peas. C'est les Black Eyed Peas.
4: La 1. La 1. Allez.
1: La 1.
8: La 1, elle a dit.
7: Les Black Eyed Peas. C'est le nouveau groupe.
1: Eh bien, je suis content de t'offrir. Le Nokia 3310 avec 1% de batterie.
6: Ah ouais.
1: Réfléchis bien au coup de fil que tu vas passer parce qu'on n'a pas la recharge. Donc réfléchis bien. Okay. T'as un coup de fil, t'as le droit à un coup de fil. Bisous, ma petite Charlotte. Bisous.
4: À la prochaine.
1: T'embrasses. Quand tu veux, on joue avec nous deux. On jouera pour gagner les sous. C'est pas tombé aujourd'hui.
4: Ah
1: non, c'est aujourd'hui, c'était dans la case 4.
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0: C'est ça le truc. Ouais. T'imagines, c'est là, là c'était la robe officielle de la rupture. De...
1: Je la vois pas, moi. C'est laquelle? Attendez, je vais. Non, mais tourne pas l'écran, c'est moi qui vais bouffer.
2: C'est une noire très simple.
0: Ça a vieilli au niveau mode,
2: oui,
0: Nathan.
2: Oui, oui,
0: qu'est-ce que t'en penses?
3: Ça fait plus trop, ça.
2: Mais elle avait pas trop, tu vois, à l'époque, chic, pour le protocole, ouais, c'était pas trop décolleté comme ça, quoi, tu vois.
1: C'est cher pour une vente aux enchères, alors qu'il y a un bout de portière de la Mercedes qui est à vendre sur oscaro.com. Moins cher. Il y a une autre vidéo qui tourne sur les réseaux sociaux qui se passe en Chine. Il y a une personne qui croise Kim Kardashian qui décide de lui faire signer un autographe, mais la star a failli refuser. Est-ce que vous savez pourquoi?
2: Non.
3: Il puait?
1: Parce que le gars voulait sa dédicace sur un sac Birkin en croco qui est estimé à plus de 500K. Elle a dit: je peux pas vous le faire là-dessus, c'est un sacrilège.
2: Ah bah
0: c'est
2: vrai.
0: Fan là.
1: Elle l'a fait quand même. Mais bah, un sac, un gars qui a de l'argent, mais on sait jamais si c'est des vrais ou des faux. Tu peux te balader avec un faux sac Birkin, il y a plein de sacs faux aussi. Voilà. Est-ce qu'il y a une star? Vous seriez prêt à embêter pour un autographe? Le mec dans la rue, vous le voyez passer, ou la femme, vous dites-le à toi, je vais y aller, je peux pas m'en empêcher, vite.
4: Moi, un autographe, il y a qu'un truc, je pense, c'est si j'ai un objet de collection. Style un maillot de Coupe du Monde, style un objet de film, tu vois, que je pourrais faire dédicacer par un acteur. Mais sinon, l'autographe aujourd'hui. Oui,
1: parce que la voiture de Retour vers le futur par Tom Cruise,
4: c'est ça, rien à voir.
1: C'est ouf.
2: Moi, si je vois Bon Jovi, direct, je sors mon vinyle et je saute dessus, quoi.
1: Sur Bon Jovi
4: T'as toujours ton vinyle sur toi, en plus.
1: Elle est toujours très fan de Bon Jovi.
2: Ou Steven Tyler d'Aerosmith aussi.
3: Ça marche aussi avec une bouteille de rosé.
1: Moi, vous savez que j'étais très, très fan de Dolph Lundgren, qui était dans Rocky IV, qui était le grand blond, là, Dolph Lundgren, qui est dans aussi Expendables. Et un jour, j'ai déjeuné à côté de lui dans un restaurant. Je n'ai jamais osé aller le voir.
3: C'est vrai?
1: J'ai jamais osé. Il était à côté de moi, il était avec ses petites lunettes, il était là. J'ai jamais osé aller voir Dolph. Pourtant, j'étais connu.
4: Il fait flipper.
1: Non, crois-moi que là.
0: Il est moins. Non, en fait, il fait 1m60.
1: Non, il avait déjà 55 balais, il était myope comme une taupe, il n'arrivait pas à lire la carte. Non, il fait moins flipper. Non, je te jure, c'est pas.
2: C'était Drago.
1: C'est pas Ivan Drago.
2: Alors, moi, j'ose pas, je suis comme toi, je suis un peu timide. D'ailleurs, je me souviens, avant qu'on soit ensemble, je t'avais vu une fois sur la plage au Touquet, t'étais sur ton transat, tu fumais ton cigare là. Il y avait des gens qui venaient l'embêter et Victoire, j'étais avec Victoire, avec la petite copine de Victoire. Et la petite copine y est allée, et Victoire, elle a pas osé, tu vois, elle dit: ah non, maman, j'ose pas et tout. Moi, bien sûr, j'y suis pas allée.
1: Tu sais quoi, Victoire, un matin, je lui ferai son autographe. Je lui dis: tiens, tu ne l'as pas eu il y a quelques années. Pietro.
0: Moi, si un jour je croise Pascal Bataille, je lui demanderai qu'il me fasse un autographe Laurent Fontaine. Comme ça, quand on ne sait jamais.
2: Juste pour l'emmerder.
1: Et enfin, Tony.
3: Moi, c'est Dua Lipa, tu sais,

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2: Le dossier du jour dans la boîte à dos. Il est important celui-là. Je me suis engagé dans l'armée, j'ai déserté au bout de 2 jours. Je rappelle que dans les votes tout à l'heure, il y a eu une fois moi, il y a eu 2 fois Stouff.
3: Une fois Piette.
4: Ouais. Non, je n'ai pas été...
3: Si, Vito.
2: Vito.
3: 2 fois Tony.
4: Il y a eu 2 fois... Stouff, 2 Tony.
2: Non, pas 2 Stouff. Bah, alors, je vais suivre la règle que m'a donnée le chouineur, là, qui est venu chouiner. Il a dit, oui, mais la règle, c'est celui qui a, la personne qui a été la plus désignée, qu'on désigne. Donc, la personne la plus désignée a été Stouff. Ouais. Alors, je vais poser cette question tout de suite, comme ça, si c'est elle, le jeu est planté immédiatement.
4: Voilà.
2: Stouff, est-ce que c'est toi qui t'es engagé à un moment donné dans l'armée pour arrêter au bout de 2 jours?
5: C'est gros, je crois pas.
3: Alors, en vrai, c'est drôle parce que j'aurais bien aimé m'engager dans l'armée. Le truc, c'est que moi, j'aurais été jusqu'au bout.
5: Ah oui.
6: Ça, bah oui.
3: C'est pas moi.
2: C'est pas tout.
7: Ça doit bien t'aller, la tête rasée.
3: Oui, mais j'avais pensé.
2: Ça pourrait être Tony. Ça, d'après toi, ça pourrait être qui?
3: Bah, pour moi, je t'avais dit Tony.
2: Eh bien, allons voir Tony.
7: Alors,
2: Tony.
7: Je vais te dire un truc. Vas-y, vas-y.
2: Non, non. Ça pourrait très bien être toi aussi.
7: Mais pourquoi vous me prenez pour un déserteur?
2: Mais attends, déserteur, on peut. C'est un mot fort, mais t'aurais peut-être pu arrêter pour des raisons cardiaques.
3: Médicales.
7: Cardiaque.
3: Oui, c'est vrai que
4: non, mais il ne l'était pas à cette époque-là.
7: À l'époque, je ne l'étais pas, je m'en rappelle.
4: Et il avait les cheveux longs, il pesait 70 kilos.
2: Peut-être parce qu'il fallait couper les cheveux. Alors,
7: non, mais je ne me rappelle
3: ou
7: pas.
3: Ou fan de John Rambo.
7: Moi, je n'ai pas fait les 3 jours. Je n'ai même pas fait le. Comment on appelle
3: service.
7: Ça
3: le service militaire.
4: Mais c'est vrai
3: c'est
4: qu'en
3: différent.
4: Fait, il n'a même pas le droit d'être ici, je crois.
2: Donc,
4: il est espagnol. Et après, c'est pas
6: parce que tu crois qu'il l'a fait.
7: Je n'ai pas fait le service militaire, je ne me suis pas engagé, je n'ai rien fait.
2: Reste Vito, Pietre et moi.
4: Mais non.
6: Et moi, je connais la réponse pour toi.
2: Tony?
3: Non, moi, je connais pour Coco aussi.
4: Vito, il n'a pas été désigné.
2: Tu désignes avec qui?
6: Vito?
7: Bah maintenant, putain, c'est vrai qu'il n'y a personne qui a pensé à Vito avec sa tête
6: mais
7: de
6: con.
7: Je le vois bien entre
6: l'armée. Arrête au bout de 2 jours.
7: Il a une tête à faire l'armée, en fait. Le tri,
2: moi,
7: écoute,
2: j'ai été désigné, Pietre a été désigné, personne n'a désigné Vito.
4: Bah parce que vous ne pensez pas que c'est moi, mais...
7: Je sais pas pourquoi, je te sens bien. J'sais
3: non,
7: pas,
3: mais Coco, non.
7: Pour passer ton
4: si, on va faire toi, on va faire
3: non,
4: toi.
3: Non, parce que Coco, il a tout fait pour pas justement
6: je vais répondre
3: pour
6: à
3: y échapper. Ouais.
2: Moi, vas-y, Stouff.
3: Bah, t'as tout fait pour y échapper, en fait. T'as trouvé une excuse.
6: Non, mais le service militaire, chez lui, s'est fait passer pour un.
3: Voilà,
2: je suis réformé P5.
6: Ah, P5, c'est pire.
7: C'est quoi, c'est 5e, moins 5.
4: C'est normalement, il devrait être en prison. C'est une camisole de force dans un hôpital.
2: P5, c'est quand on est à parler une poignée de porte en attendant Napoléon. Voilà, mais ils ont pas voulu. Ils m'ont mis à ce niveau-là, je n'y suis pour rien.
7: Mais t'as fait semblant ou pas?
6: Bah évidemment.
3: Bah oui.
2: Alors.
3: J'ai un peu joué.
2: Ouais, je veux dire, alors, entre Vito et Pietre.
4: Non, ah, il nous reste plus que deux.
2: C'est toi, toi, je suis sûr que t'as dû y aller à un moment donné. Mais non, tu m'en aurais parlé.
3: Bah oui, j'en aurais jamais parlé.
2: C'est entre Vito. Ah, tu m'en aurais parlé.
4: Bah, pour la petite histoire,

0: J'ai fait les 3 jours. Et j'avais monté un dossier pour éviter le truc avec le, comme quoi je devais reprendre l'entreprise de mon père. Je sais plus, ça portait un nom. Et ça a été refusé. Mais ils m'ont trouvé taré, donc j'ai été réformé. J'ai été réformé.
1: C'est Vito alors.
2: Il reste que Vito, ça peut pas être toi.
3: Ouais. Ah, c'est moi.
0: Mais non.
2: Qu'est-ce que t'as fait?
0: Personne n'avait voté pour lui.
3: Quand j'avais 16 ans, je voulais être pilote d'hélicoptère. Donc pour être pilote d'hélicoptère, il faut être dans l'armée, enfin en partie. Et donc du coup, à 16 ans, je me suis dit, je vais passer un concours pour aller dans le lycée de l'armée de l'air, que tu connais peut-être, qui est à Sainte. Il y a un lycée de l'armée de l'air là-bas, et j'ai été pris. Mais sauf que moi, quand j'ai passé le concours, je faisais ça pour déconner, tu vois.
0: Ouais.
3: J'ai fait le concours, j'ai été pris. Ils m'ont appelé. J'ai dit, ok,

0: il connaît, tu vois.
1: Ouais.
0: J'ai fait le concours, j'ai été pris. Ils m'ont appelé. Là, j'ai dit, ok. Allez, donc là, t'es à l'école, tu sais, t'es au lycée, t'es le héros, tu sais, tu pars à l'armée et tout, ouais. Salut les gars, machin et tout, t'es le héros. J'étais là-bas et, et voilà, j'ai fait.
2: Deux jours.
0: Pas vraiment deux jours, c'était 48 heures, on va dire.
1: Ouais, en fait, t'as fait une douche.
0: T'as fait une douche et
2: t'es
0: parti.
2: Et tu t'es barré. En fait, tu t'es barré.
0: Non, mais en fait, au début, c'était génial. Il te montrait
3: tout ce
0: que
3: t'avais fait. Au début, il restait deux jours.
0: Non,
3: au début.
2: Genre les 20 premières minutes, quoi.
0: Mais parce qu'au début, tu voyais tout ce qui était beau. Tu allais passer tous les permis, faire du parachutisme.
2: Tu pensais avoir l'uniforme direct.
0: Ouais, tu vas faire l'uniforme et tout. Mais en fait, les mecs sont arrivés en treillis. Et ils ont commencé à gueuler dans tous les sens,
2: et là,
0: machin. Tu marches en promotion pour aller manger, etc. Et moi j'ai dit là stop. Et donc au bout de deux jours, j'ai appelé ma mère.
3: C'est moche.
4: Je vous expliquerai le jour où on a le temps. Je vous expliquerai l'histoire que j'ai vécue moi.
1: Pour te faire réformer.
4: Ouais, mais on n'a pas le temps là. Mais je vous expliquerai.
0: Enfin, du coup, je suis un vétéran de.
4: Oui, c'est vrai. T'as une pension pour tes deux jours.
0: Et 1,50€.
4: On les embrasse les militaires qui nous écoutent.
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2: Il y a eu une intervention policière cette semaine à Paris, avec les petites des gamins là, qui débrouillent des poubelles, des machins. Oui, mais alors celle-là, elle est hors manif, elle est hors étudiant, elle est hors tout. C'est une dame qui a vu dans l'appartement d'en face de chez elle un homme cagoulé et ligoté.
3: Hein? Merde.
2: Du coup, qu'est-ce qu'elle fait? Elle appelle la police. Un dispositif important a été déployé avec une colonne d'assaut. Les mecs ont débarqué, ils ont pété la porte. Mmh. En arrivant sur place, ils ont découvert qu'il n'y avait aucune séquestration. C'était un jeu sexuel entre plusieurs personnes.
3: Oh mais non.
2: L'autre disait, je suis la personne kidnappée. Lui, c'était censé être mon voleur.
4: Entre plusieurs personnes.
2: Ah ouais, bah, ils étaient quelques-uns. Voilà. Va croiser ta voisine après. Bonjour, madame Machin. Bonjour. Voilà, non, mais quel est le truc le plus improbable? Attention, vous avez le droit de prendre une voix masquée. Le truc improbable que vous avez fait dans votre intimité. Vous pouvez remonter à très loin, attention, vous n'êtes pas obligé de me dire la semaine dernière ou vito.
5: Moi j'avais un voisin qui était schizophrène et alcoolique. Et donc la nuit il foutait souvent le bordel. Et un jour j'entendais des hurlements, des boum boum boum et tout. Et j'ai dit et en fait à force d'appeler la police il venait plus. Et j'ai dit je vais appeler les pompiers parce que je pense qu'il y a un problème quoi. Donc j'appelle les pompiers, ils arrivent, ils toquent à sa porte et tout, le mec ne voulait pas répondre, il répondait pas et tout. Et en fait, ils ont sorti la grande échelle, les mecs. Ils sont passés par dehors, sorti la grande échelle, ils sont arrivés, ils ont arraché le volet, ils ont pété le carreau. En fait, il s'était endormi sur son lit, à poil. Et moi, j'étais dans le couloir, j'ai entendu...
2: Il n'y avait rien. Bon, mais truc improbable. Pierre, toi, tu y as beaucoup de déguisements, toi.
6: Moi, rien à voir.
4: Un jeu de rôle, quoi.
6: Tout ça, je ne peux pas le raconter. Mais il y a un truc que je peux raconter, c'est qu'un jour, il y a très longtemps.
2: Parce que toi, tu aurais très bien pu faire le allez, je suis ligoté sur la chaise et tuer la policière.
6: Non, mais ça, c'est une légende, ça, j'ai jamais fait ça. Mais une fois, j'entendais le voisin, j'entendais bam, bam, bam. Je suis ravalé, c'est bon, il est parti le voisin, là. Et ça y va. Et puis ça dure longtemps, quoi. Puis bon, je laisse passer le truc et le lendemain matin. Ça frappe à ma porte, le voisin qui arrive, qui me dit excusez-moi, mais j'ai ma maman hier qui est tombée dans le couloir, mais qui frappait au mur pour que vous veniez, que j'étais pas là pour que vous veniez l'aider. Personne n'est venu l'aider, quoi.
3: Ça m'est arrivé. Moi, ça m'est arrivé.
2: C'est horrible, ça. Cette histoire-là, c'est la plus glauque du monde.
6: Eh oui.
2: Attends, est-ce qu'on n'a pas mieux?
7: Ah oui, j'ai mieux, moi.
2: T'as intérêt à ce que ce soit mieux, je te jure, c'est pas mieux.
7: En fait, je sortais avec une nana et on a fait l'amour. Parce qu'elle travaillait à la mairie.
2: Vite.
7: On a fait l'amour dans la salle de réunion de la mairie, quoi, la salle de conseil, avec Nicolas Sarkozy juste à côté de moi. Et on a fait l'amour, mais en.
2: C'est pas mieux que ça, hein?
5: Non. Il y a pas la chute?
2: Nat, il y avait mieux ou pas? T'as pas de chute? T'es pas mieux que chute?
7: Dans une mairie.
2: T'as pas oublié la chute dans la couche de la tête?
4: J'ai pas mieux que Piette.
2: D'accord. Moi, je voudrais terminer une fois. J'avais un petit loft qui était en fait une cabane refaite en région parisienne. Ils avaient fait ça en loft, tu vois. C'est une arrière-cour. Et ma cour donnait sur l'immeuble. Vous imaginez? L'immeuble?
6: Glauque.
2: Ouais. 7 étages. Ouais. Et tous les soirs, et à des fois de temps en temps, la vieille était bourrée, elle disait salaud. Et moi, j'étais en dessous, j'étais mort de rire. Elle disait allez, madame. Et donc, à un moment donné, j'entendais je vais en resservir, t'es qu'un salaud. Et elle lui mettait des beignes à son mari. J'étais là madame, c'est pas bien. Et ça me faisait presque rire.
4: Ah ouais.
2: Et à un moment, elle dit tu sais quoi, ordure, je vais sauter par la fenêtre. Et là, je me dis non, je suis en dessous. madame, et je te jure, et elle arrêtait pas de dire si, je vais sauter. Non, madame.

0: sorti définitif.
1: J'ai dit, non, mais là, vous comprenez pas et tout. Et là, j'ai couru tout autour du Stade de France. J'ai fini par trouver un PMU. Un
0: et tu sais que c'est dangereux de courir quand on a la ripette. Ah,
1: très dangereux. PMU, je lui dis, est-ce que je peux emprunter vos toilettes? Elle me dit, oui, mais il faut consommer. Je dis, oui, mais d'accord.
2: Une bouteille de champagne.
1: Mais qu'est-ce que vous voulez? Je dis, ce que vous voulez, je m'en fous.
0: Mais ça, je peux comprendre. Sauf un pipi urgent, t'as déjà fait ou pas?
3: J'ai pas fait, mais par contre, là, l'endroit le plus dégueulasse, c'est sur les aires d'autoroute, mais où il n'y a pas de station.
0: C'est horrible celui-là.
3: C'est l'enfer.
0: Là, t'as un pipi urgent, t'as déjà fait?
4: Non, mais on a un copain, on avait loué un bateau une fois, un semi-rigide, et en fait, on était tous en train de nager dans une crique, et d'un seul coup, il y en a un qui dit: oh punaise, il y a de la merde! Et en fait, il avait littéralement fait caca dans la mer. Et donc nous on était tous là à côté de son truc, c'était dégueulasse.
0: Non, c'est pas ça, c'est qu'en fait il était...
4: Et il s'appelle Mathieu.
0: On embrasse Mathieu. C'est un copain balance. Qui est allé dans l'eau en disant: oh, qu'est-ce qu'elle est bonne l'eau. Et on se dit tous, c'est pas le genre à aller dans l'eau pour dire qu'est-ce qu'elle est bonne l'eau. C'est vraiment pas le genre. Et on le voit aller à l'avant du bateau parce qu'il s'est dit: je vais faire mon popo là, et avec les vagues ça va partir. Sauf qu'il a pas calculé le sens des vagues. C'est-à-dire qu'il aurait dû se mettre à l'arrière du bateau parce que là où il s'est mis,
1: il a repassé le truc.
0: Il est repassé, on lui a fait coucou.
5: Voilà,
0: Pietre.
6: Ah, moi j'en ai une magnifique, j'étais prêt à le mettre dans la boîte à dos, mais vous auriez cramé que c'était moi. J'étais à une soirée de water polo chez un mec de l'équipe que j'aimais pas. Et pendant la soirée, j'avais envie de la grosse commission, je vais aux toilettes, il y avait du monde. Du coup, c'était pas possible. Donc j'étais dans sa cuisine et j'ai fait popo dans son paquet de Chocapic.
0: Oh.
6: Et j'ai remis le paquet de Chocapic. Oh.
0: C'est magnifique. Mais comment cet homme arrive à chier dans les Chocapic? Comment c'est possible? Je crois que moi, l'image, je ne pourrais pas avoir le paquet de Chocapic. Oh,
5: je sais.
0: Suis en position, je sais qu'il y a du monde qui peut arriver à tout moment. Et je te jure, je n'y arriverai pas. C'est Europe 2, à tout de suite. Allez, bon appétit.
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0: tiens à dire quand même que pour la première fois depuis des années, voire des Nat vient de trouver un titre. On pourrait quand même l'applaudir.
1: Bravo, Nat.
2: Bravo. Elle a trouvé une chanson. C'est bien, ma chérie. C'est bien.
3: Qu'est-ce que ça, j'aime bien.
2: Attention,
1: choisis une case.
4: Hello.

0: trouvé celui-là.
1: Quelle culture.
0: Tony,
2: ouais.
0: T'hésites pas à jouer. Hein.
1: Alors moi, je laisse les autres jouer quand ils sont forts.
0: Non, mais n'hésite pas. N'hésite pas à participer.
1: Mais j'arrête pas. Je n'arrête pas.
0: On continue. À dernier.
3: Ah oui.
0: Bye.
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0: gens, on se dit, une personne connue, si elle était en face de moi, je l'insulterais. Est-ce qu'il y aurait quelqu'un, vous le mettriez en face de vous, vous auriez envie de l'insulter? Parce que par SMS, c'est toujours très facile, par téléphone. Corentin.
1: Moi, je sais, moi, c'est, je l'insulterai en premier, mais c'est Xavier Dupont de Ligonnès. J'insulterai en premier, et après, je lui poserai plein de questions. Parce que j'ai tellement de choses.
0: Vous savez, malheureusement.
1: Non, mais c'est vrai.
0: Je dis bien malheureusement, quand il va être retrouvé, s'il est retrouvé demain, il va être c'est odieux ce qu'il a fait,
1: en fait,
0: mais il va être considéré très vite comme une star. C'est-à-dire qu'il aura le même attrait qu'une star, où les gens ont envie de savoir.
2: Il y avait déjà des pancartes pendant la Coupe du Monde et tout avec son nom.
0: Mais les gens auront envie de savoir comment il a fait, où il était, voilà, Pietro.
2: Moi, ce serait Passe-Partout, comme ça, il risque pas de me casser la gueule derrière.
0: Ah non, mais par contre, attention à la hauteur où il est. Dédé, faut pas l'emmerder, je le connais.
1: Coup de boule, et ça, le nom, voilà.
3: Attends,
0: Sandrine Rousseau.
3: Non, je vais dire tout autre chose.
0: Mais franchement, tu l'auras en face de toi, Sandrine.
3: Non, je vais pas l'insulter.
0: Moi, je suis pareil. Il y a des tas d'hommes et de femmes politiques, je les entends dire des conneries, je suis derrière mon téléphone, je me dis, regarde-moi cet abruti. Je les ai en face de moi, comme il m'arrive des fois de les croiser. Ils font leur job, en fait. Ils font leur job pour leur parti.
3: Non, je dirais, pourquoi autant de bêtises?
0: Et je pense que même quand il y a de la bêtise, il y a toujours une personne derrière. Il y a toujours un truc où tu te dis, t'as peut-être une bière à boire avec elle ou un Coca-Zéro à boire, tu peux peut-être passer un bon moment. Mais c'est vrai, hein, je le pense vraiment. Je pense que même dans les gens où je suis vraiment opposé à tout, je me dis qu'il y a peut-être à un moment donné un échange de cacahuètes et de boissons, tu peux passer un bon moment avec les gens, parce qu'il y a toujours un truc humain derrière.
3: Sinon, celui que j'insulterais, c'est Percy Vêtements.
0: C'est qui ?
3: Percy Vêtements, tu vois pas qui c'est ?
0: Non.
3: Dans la ligne verte, le gardien là, le gardien.
0: Ah, quel enculé ! Pardon,
3: lui, je l'ai en face
0: T'as
3: de
0: raison.
3: Moi.
0: Ouais,
2: c'est un bâtard, lui.
3: C'est parce qu'il y a l'autre, il y a le foufou là, mais lui là, petit, je passerai.
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0: C'est le début du week-end, bienvenue sur Europe 2.
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0: Et si vous démarriez le week-end avec 30 000 euros, c'est peut-être Christophe qui va vous offrir ça, le triple mix pop Europe 2. Là, il y a Chapel One qui arrive. C'est l'actu Europe 2 avec Jérémy Desiderati. Salut Jérémy.
5: Salut Quentin, bonsoir à tous. Le temps commence à changer en direction du sud. De quoi ressortir les parapluies ce soir et surtout demain. Le détail de vos conditions, c'est juste après les infos. Plutôt qu'assis en classe, une partie des lycéens a de nouveau passé la journée dans la rue. Nouvelle journée de mobilisation un peu partout dans l'Hexagone. Plus de 550 actions ont été recensées à la sortie du ministère de l'Éducation cet après-midi. Les syndicats appellent un acte 3 mardi face au manque de mesures concrètes. Ils se désolidarisent des violences qui ont émaillé encore la journée. 3 heures de reconstitution, mais toujours autant de zones d'ombre dans l'affaire Jubilard. Cédric a rejoué aujourd'hui la nuit du meurtre de son ex-femme Delphine dans leur maison de Cagnac-les-Mines dans le Tarn. Sans faire de nouvelles révélations, l'homme s'est au contraire empêtré dans ses contradictions. Il aurait reconnu le meurtre sans pour autant apporter de réponse crédible.

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Europe 2, je vous diffuse maintenant un titre du triple mix pop. Parce que je vois que certaines personnes ont besoin de changer de voiture. Et franchement, 30 000 euros là pour changer de voiture, passer par exemple à l'électrique, arrive.

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Un été qui peine vraiment à partir et on va pas s'en plaindre, franchement, surtout pas un vendredi soir. Ah non, hein, pas un vendredi soir. Hein. Je vous imagine la rejoindre des amis en terrasse. Profitez et dites-moi ce que vous faites ce soir, là. Dites-moi via les réseaux sociaux. J'attends vos messages et je vous diffuse Lady Gaga.

Europe 2, il y a Salim qui est agent de sécurité de nuit à Bordeaux et qui vient d'embaucher, qui écoute Europe 2 là en ce moment. Salut Salim et puis bonne nuit, hein, bon courage. Renan est à Lisieux, lui, il rejoint des potes pour regarder le match.

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Alors j'ai bien une petite idée pour aller faire un petit tour à New York, voire plus, hein, visiter les États-Unis entièrement. 30 000 euros avec le triple mix Pop Europe 2 qui est de retour. Je vous en parle dans quelques instants et je vous ferai écouter les trois extraits et les trois titres à reconnaître sur Europe 2. En attendant,

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Voici ma playlist pop du vendredi soir avec Bormine. C'est une nouveauté et c'est maintenant pour tout le monde. Bienvenue.

0: Europe 2, est-ce que vous avez vu cette semaine là, ce French Cancan géant qu'il y a eu à Bordeaux avec 168 danseurs et puis danseuses. C'était beau, hein, c'était joli. Hein. Dans un autre genre, il y aura 3000 tekels la dimanche sur les Champs-Élysées pour la Paris Sausage Walk. Il y a de tout en France, hein, tous les jours. Europe 2, Europe 2. On aura aussi Alex Warren dans quelques instants et Beyoncé.
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Europe 2, je vous parlais hier de Tame Impala qui sera de retour à Paris pour deux concerts les 12 et 13 juin 2027. On vous en parle avec un peu d'avance et peut-être même qu'on vous offrira des places là ici sur Europe 2 parce qu'il se passe tout le temps quelque chose chez nous. Une scène centrale est prévue. Dracula arrive dans quelques instants. Keisha et Eva qui, à défaut d'être sur une scène centrale, est

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1: 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Dingue. Bon, je vois l'aimant arriver très vite. Je dis ça comme ça. Hein. Voilà, tips d'abord sur Europe 2.

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Bienvenue sur Europe 2 Pop Radio. Je vous promets, on vous prépare des trucs, mais de zinzin dans les prochaines semaines, notamment des places pour aller voir Oasis au Stade de France. Ça va être fou. Oasis dans un instant, derrière le dernier Taylor Swift. 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

C'est le principe, hein, le week-end c'est fait pour se faire plaisir. Alors on y va, David Guetta et Sia très vite et Tame Impala, c'est la playlist Pop Europe 2 pendant 60 minutes non-stop. Bon week-end.

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